0: questions. Pour l'instant, on n'a pas encore suffisamment d'informations. Mais il y a une certitude, c'est ce que la Russie a subi quand les Ukrainiens ont fait l'opération Spiderweb, dans lequel il y a des dizaines de bombardiers stratégiques qui ont été détruits parce que des petits drones ont décollé de quelques kilomètres à côté. Toutes les bases européennes, américaines, du Moyen-Orient ont toutes la même fragilité. Nous sommes incapables de nous défendre face à des petits drones. Et on l'a vu à de nombreuses reprises en France, comme en toute l'Europe et la Grande-Bretagne également. Donc aujourd'hui, c'est surtout le modalité d'emploi. Est-ce qu'il y avait des explosifs? Est-ce que c'était des drones? Comme les Russes ont réussi à le faire, par exemple, sur l'aéroport militaire en Allemagne, dans lequel, heureusement, l'explosif n'a pas fonctionné. Mais aujourd'hui, il faut en avoir un petit peu plus d'informations avant de pouvoir dire quelles sont les mesures correctrices qui devront être appliquées.
1: Xavier Tittelmann au micro de Mélissa Barra. Et Donald Trump a indiqué à la presse lors d'un tournoi de golf que les suspects voulaient, je cite, causer de gros dégâts. Le président américain a ajouté que ces hommes étaient dans le viseur des États-Unis depuis longtemps. RFI, il est bientôt 2h05 à Johannesburg, nuit de violence en Afrique du Sud. Nous ne pouvons pas être un pays où des gens prennent des armes et tirent sur des gens au hasard. Voilà ce qu'a déclaré le président d'Afrique du Sud, Cyril Ramaphosa, après que deux fusillades aient éclaté dans la nuit de samedi à dimanche, une à Johannesburg et une au Cap. Au total, 27 personnes sont mortes. L'Afrique du Sud, pays gangrené par la criminalité, le pays enregistre en moyenne 60 meurtres par jour. Et puis, je vous le disais dans les titres, en Mauritanie, depuis 72 heures, Nouakchott vit au ralenti. Depuis jeudi, de fortes pluies se sont abattues sur la capitale mauritanienne, paralysant les déplacements dans plusieurs quartiers. De nombreux habitants peinent à rejoindre leur lieu de travail. Malgré les investissements annoncés dans l'assainissement, ces intempéries soulignent l'épineux problème du drainage des eaux pluviales à Nouakchott. Reportage RFI dans les rues de la capitale, Moussa Oumar Barry.
2: Au carrefour Nektek, un quartier périphérique de Nouakchott, trouver un taxi relève du parcours du combattant. Route inondée, chaussée dégradée, les chauffeurs préfèrent ne pas prendre de risques. Ahmed Salem est un chauffeur de taxi.
3: Avec ces inondations, personne n'ose faire rouler sa voiture, sinon c'est la panne assurée. Il y a de l'eau partout, aucun raccourci possible. Même nous qui avons des voitures, on galère. Alors imaginez ceux qui n'en ont pas.
2: Conséquence, se déplacer est devenu un calvaire. Kumbasou, vendeuse de légumes, a dû marcher plus de 6 km ce matin pour rentrer chez elle.
4: On est dans l'eau. Aucun camion citerne n'est venu nous aider. On a du mal à se déplacer. Ce matin, je suis partie acheter des légumes pour les revendre. J'ai dû tout faire à pied. On demande juste que les camions citernes viennent aussi chez nous, pas seulement dans les beaux quartiers.
2: Dans des quartiers comme Sepka, Elmina, Cité Plage ou encore Nektek, l'eau stagne toujours. Abdoulaye Ba, la cinquantaine, les pieds dans l'eau, interpelle l'État.
5: On vit des moments difficiles, on ne peut même plus aller travailler, les moustiques sont énormes. On demande qu'on mette enfin des canalisations pour que l'eau puisse s'évacuer quand il pleut.
2: Dans certaines zones comme au centre-ville, au marché capital ou au carrefour BMD, les autorités ont mobilisé des équipes de pompage afin d'évacuer les eaux. Moussa Oumar Barry, Nouakchott, RFI.
1: Des pluies diluviennes en Mauritanie, mais également en Inde, au Népal et en Thaïlande, où les précipitations sont beaucoup plus fortes que la moyenne saisonnière. En ce moment, c'est la mousson. Et ce dimanche, les autorités recensent 56 morts dans le nord-est de l'Inde et 12 au Népal voisin. En Thaïlande, pas encore de bilan humain, mais les pluies ont submergé Bangkok. Les autorités de la capitale ont déclaré ce week-end l'état de catastrophe naturelle pour l'ensemble de la ville. Et puis, retour en France. À présent, ils veulent interpeller le gouvernement sur leur situation. Les sapeurs-pompiers en grève depuis le 8 septembre ont installé ce dimanche un campement au pied de la Tour Eiffel. Objectif, une visibilité maximale pour alerter sur le manque de moyens après un été caniculaire qui a vu la multiplication des incendies. À commencer par le manque de financement. Nicolas Lomé est adjudant au centre d'incendie et de secours du Rhône et délégué du syndicat Sud.
6: Cet été était violent. On a encore perdu des collègues et ça, c'est toujours très, très, très compliqué. Et ce qui fait, c'est qu'à chaque fois, on me dit bravo, merci, on vous reçoit, on vous met des médailles, vous êtes champion du monde. Et à chaque fois, c'est pareil. On a été reçu par le ministre de l'Intérieur il n'y a pas très longtemps. Lui nous dit, maintenant, en fait, le financement, c'est pas mon truc. Les départements qui sont nos financeurs, ils disent, ouais, oui, mais on n'a plus de sous, donc il faut demander à l'État. L'État nous dit ça au département et tous les deux, ils se renvoient sur le SAMU parce qu'on fait 80% d'intervention au secourisme. Donc tout le monde est personne ne payait. Donc le vrai problème, c'est qu'il y a un gros souci en termes de financement des sapeurs-pompiers. Donc eh ben, on se met autour de la table et on débarque. Qu'est-ce qu'il faut? Est-ce qu'il ne faut pas augmenter les impôts à droite? Où c'est qu'on peut chercher? Mais en tout cas, il faut récupérer des sous. Et après, plus personne ne pourra se cacher en disant qu'il n'y en a pas. On récupère des sous, on se met d'accord et après on avance.
1: Des propos recueillis par François Ballarin et l'intersyndical des pompiers va camper au pied de la Tour Eiffel à Paris jusqu'à mardi, jour de grande mobilisation de tout le service public à laquelle ils participeront. Et puis du football pour terminer cette édition et le championnat de la Ligue des Nations. Un stade quasiment vide ce dimanche. Ce dimanche a eu lieu en Hongrie la rencontre entre l'équipe de football d'Irlande et d'Israël. L'Irlande qui a battu 3-0 l'équipe adverse. Dans le contexte du conflit dans la bande de Gaza, ce match a beaucoup fait parler de lui. Il y a eu plusieurs jours d'intenses débats autour d'un possible boycott de joueurs irlandais. Le gardien irlandais Gavin Bazunu a lui décidé de ne pas participer aux deux rencontres prévues avec Israël, invoquant son opposition à la guerre à Gaza. RFI, il est bientôt 2h10 à Paris, minuit 10 en temps universel et c'est la fin de ce journal.
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1: Bonne nuit.
2: Donc ça, c'est la salle Orsac qu'on appelle la salle Caballeros, le Caballeros. Donc celle-là, elle vient d'être refaite complètement. Donc c'est une partie encore Orsac cette année et également une partie pour la vente à emporter, le Lys Café. Et à partir de l'année prochaine, elle sera dédiée que pour le Lys Café. Ici, on a le poste de secours qu'on peut aller voir si vous voulez. Allez-y, vous pouvez rentrer. Voilà, donc c'est un poste de secours des plus classiques. Donc là, il y a les brancards. Et on n'a personne là actuellement parce que notre pisteur a dû partir sur une intervention de front de neige en fait. On a toujours un pisteur qui est ici. Par contre, il peut partir sur du front de neige au cas où... où les autres pisteurs en fait sont occupés sur les pistes, et ben lui il sort le temps de faire une petite intervention. Au poste de secours, alors là, nous notre particularité c'est quand même que notre seul moyen d'accès c'est la télécabine. Donc du coup on a deux ambulanciers en permanence du moment où on est en exploitation et ils se relayent, donc en fait on a quatre ambulanciers par jour. Et ils se relayent en fait quand il y en a qui descendent, il y en a qui montent, comme ça ils peuvent évacuer les blessés. Et on est à peu près dans les 500 évacuations par saison.
3: Par hiver, oui. En comptant la saison d'été aussi, le bike park.
2: Non, l'été, on n'a pas de poste de secours. On a des bike patrols qui font les soins d'urgence au cas où. Et ensuite, après, on gère par hélicoptère . Voilà. On continue ? Alors là, je vous fais passer par les couloirs qui ne sont pas empruntés au public. Allez-y, avancez. Donc on va pas rentrer, mais là c'est un local dédié aux poubelles, donc c'est pas très intéressant. Par contre ça fait partie de l'extension. On a une partie d'extension du bâtiment et ça fait partie de l'extension. Avant on n'avait pas de local poubelle, les poubelles étaient stockées dehors à côté de la télécabine.
4: C'est descendu en...
2: Oui, voilà. En fait, on a un monte-charge là juste derrière nous qui est traversant, qui permet de faire rentrer les poubelles vides dans le local. Une fois qu'elles sont remplies, on les sort, on les met dans les télécabines pour aller les décharger en bas. Voilà. Donc là, on va passer... Alors nous, on va aller côté dameuse, côté partie technique, et on ira à la cuisine centrale après parce qu'il y a déjà un groupe sur la cuisine centrale. Allez, venez avec moi. Donc Yannick, notre responsable parc roulant. C'est les vestiaires, voilà. On a tout refait cette année, on a changé la qualité des vestiaires. Maintenant, ils sont chauds. En fait, ils peuvent faire dans le vestiaire, ils ont les porte-chaussures. Ils peuvent ranger tout leur matériel et dans la nuit, en fait, ça chauffe comme ça. Le lendemain, tout est sec, ils peuvent repartir au chaud. Ça, c'était un des investissements de cette année. Ouais. Donc, vestiaire homme ici, vestiaire femme de l'autre côté, mais qui est beaucoup plus petit. Ça va être Erwan, qui est l'adjoint d'exploitation.
5: Alors, bonjour à toutes et à tous. Donc là, on se trouve dans la partie vraiment réservée au personnel, où on a pu voir que quand on descend les escaliers, on va commencer par les sanitaires, le réfectoire où le personnel prend ses pauses repas, les vestiaires, d'un côté les vestiaires femmes, de l'autre côté les vestiaires hommes. Et là, on arrive surtout, on va dire, le côté un peu logistique. Donc la planification du personnel des remontées mécaniques, la planification des pistes et du damage, avec les horaires des remontées, les horaires des pointages, avec à quoi correspondent les pointages des remontées mécaniques. Donc là, juste derrière vous, on peut voir qu'on a une salle, ce qu'on appelle une salle réunion, ou qui devient une salle, on va dire, de séminaire ou de groupe, quand des groupes viennent. On peut se retrouver là-dedans pour faire des réunions. Le bureau de mon responsable, donc le bureau du responsable d'exploitation, qui est aussi responsable technique. Et là, le PC central, où se trouve Sonia. Et ce PC central, en fin de compte, c'est le point, on va dire, stratégique de notre exploitation, où c'est là que toutes les infos passent, que ce soit les ouvertures des pistes, les ouvertures des remontées mécaniques, le pointage du personnel, Toutes les données Gazex Tir Obélix avec le PC qui est exactement là. On peut voir aussi qu'on a beaucoup d'écrans. On gère toute la neige de culture via ces ordinateurs qui sont à ce PC. Et Sonia, là, qui est là, en fin de compte, gère toutes les communications radio. Donc toutes les radios que vous entendez un peu siffler dans les oreilles depuis tout à l'heure, c'est elle qui gère. Elle a accès à tous les canaux, donc les canaux des remontées mécaniques, le canal des pistes, le canal du pont d'Espagne. Elle n'a accès à tout. Toutes ces communications sont enregistrées. Donc là, vous voyez comme une fin de journée, le personnel revient, va venir se changer, poser toutes les feuilles qu'ils ont à poser de leur visite journalière respective. Ils vont poser leur radio, ils vont aller au vestiaire, se changer et prendre les ordres ou les consignes, tout ça.
1: Donc là, on a la garderie, le mini-club, qui peut accueillir une vingtaine d'enfants, qui est gérée par une association non rattachée en fait à Espace Cotteret. Donc là, il est fermé, sinon on aurait pu rentrer un petit peu dedans, mais voilà. Donc ils sont ouverts pendant tous les jours d'exploitation des remontées mécaniques. Ensuite, ici, vous avez les consignes. Donc en tout, entre la gare du bas et la gare du haut, on a plus de 380 consignes, dont à peu près 255 à peu près. Donc il y a des consignes juste pour mettre des sacs, il y a des consignes pour deux personnes, donc chaussures, ski, bâton, et des consignes pour quatre paires de skis. Ces consignes sont chauffées. Donc du coup, ça permet en fait que les chaussures sèchent dans la nuit. Les gens, ils arrivent le matin, ils prennent la télécabine avec leurs chaussures et ils viennent s'équiper ici et hop, ils partent skier directement. Sur la gare du bas, sur la gare de la télécabine en bas, donc vous avez vu qu'il y a des consignes et on en a aussi à l'étage où là aussi on a quatre consignes VTT pour l'été. Ensuite, les consignes, elles sont toutes autonomes. Vous passez par votre forfait ici. Soit vous avez déjà réservé en amont votre consigne, soit vous pouvez la réserver en direct bon, quand il y a de la place. C'est-à-dire qu'en février, en pleine vacances de février, il n'y a pas forcément de place. C'est déjà réservé à l'avance. Donc voilà. Ça, Erwan, les consignes, on les a depuis 3 ans, à peu près 3-4 ans.
6: Oh, oui, on est en 2026. Oui, on va sur la 5e année.
1: Voilà. Et c'est quelque chose qui fonctionne très très bien. On arrive sur la fin de la visite. On va monter.
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4: Après un dimanche au-dessus des normales saisonnières, eh bien on continuera aujourd'hui à avoir des températures très élevées. L'isotherme 0 degré évolue entre 4008 et 5000 mètres d'altitude. Les températures vont atteindre au moins 28 degrés en basse vallée, 22 à 24 degrés à 1500 mètres. Et le vent lui sera de tendance nord-est, faible à modéré sur les hauts sommets. Les brises de pente et des vallées prédominent en dessous. On aura aussi quelques nuages très élevés et peu épais qui pourront circuler parfois au-dessus des sommets.
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6: Jeudi à 14h30 à Papillon Altitude, à Argelès-Gazost, il y a une réunion d'information pour pouvoir participer à un programme inédit et gratuit pour les aidants familiaux de plus de 60 ans en Vallée des Gaves. Organisé par Valérie Amonio et Manon Luneau, ouvert à 14 personnes maximum et sur inscription. L'objectif, c'est d'offrir gracieusement une séance tous les 15 jours environ, du 28 septembre au 14 juin, dans une combinaison de moments en eau chaude et de temps dans la nature, en lien direct avec la sensorialité et les éléments pour permettre à ces aidants familiaux de plus de 60 ans d'avoir des moments de répit, de revenir à eux et dans leur corps et de s'apaiser, se tonifier et reprendre un souffle. Une réunion d'information pour un programme inédit et gratuit pour les aidants familiaux de plus de 60 ans de la Vallée des Gaves, c'est ce jeudi à 14h30 à Papillon Altitude à Argelès-Gazost. Jeudi à 18h à l'espace de la gare à Argelès-Gazost, c'est une flânerie poétique qui prend place. Le thème, le pommier. Une flânerie poétique autour du pommier, un moment pour découvrir ses secrets, éveiller ses sens et porter un regard sensible sur le monde végétal, entre savoir, poésie et expression artistique. Guidée par Johanna Chenet, praticienne en herboristerie, une flânerie poétique. Sur le thème, le pommier, c'est ce jeudi à 18h à l'espace de la gare à Argelès-Gazost. Jeudi à partir de 20h30 au col de Tramacel à Otakam, on vous propose une nuit sous les étoiles à Otakam, organisée par des associations d'astronomie amateurs. Les passionnés d'astronomie de la région se donnent rendez-vous pour une soirée exceptionnelle placée sous le signe de la découverte et de la contemplation. Télescopes et instruments d'observation permettront à chacun, petits et grands, de découvrir les merveilles qui se cachent au-dessus de nos têtes. Planètes, étoiles, nébuleuses et galaxies selon les conditions du ciel. Les amateurs de photographie pourront également découvrir les techniques de l'astronomie. Astrophotographie, cet art fascinant qui permet de révéler en images des objets célestes souvent invisibles à l'œil nu. Que vous soyez passionné d'astronomie, photographe, simplement curieux ou que vous ayez envie juste de vivre un moment hors du temps, venez lever les yeux vers les étoiles. Et n'oubliez pas de vous équiper d'une lampe frontale à lumière rouge et de vêtements chauds. La Star Party, observation du ciel nocturne avec les associations d'astronomie amateurs, c'est ce jeudi à 20h30 au col de Tramacel à Otakam. Chaque deuxième mardi du mois à 18h30 à la salle de réunion du cinéma Grand Rio à Lannemezan, gratuit et ouvert à tous, c'est une proposition d'un rendez-vous mensuel autour du thème « Les livres du métier » organisé par l'association Les Amis du Vent des Mots. Ainsi, chaque mois, un métier sera présenté. Pour commencer ce cycle, c'est Albert Lemans, parrain de l'association, et il viendra présenter le métier d'auteur-illustrateur. Donc rendez-vous le jeudi 10 septembre à 18h30 pour ce rendez-vous avec l'association Les Amis du Vent des Mots autour des métiers du livre à la salle de réunion du cinéma Grand Rio à Lannemezan. Samedi à 18h30 à la Maison de la Montagne à Argelès-Gazost, on vous propose la conférence « Nos lacs de montagne changent ». Les lacs de montagne sont parmi les écosystèmes les plus sensibles aux effets du changement climatique. Température de l'eau, biodiversité, qualité et niveau des lacs. Les mutations sont en cours, rapides et leurs conséquences encore largement méconnues du grand public. Dirk S. Schmeller, chercheur au CNRS, viendra présenter un panorama des causes et des conséquences de ces changements et ce qu'ils nous disent plus largement de l'état de santé de nos montagnes. La conférence « Nos lacs de montagne change » avec Dirk S. Schmeller, chercheur au CNRS. C'est ce samedi à 18h30 à la Maison de la Montagne, à Argelès-Gazost. Samedi à Serre-en-Lavedan, c'est la 7e édition du Petit Festival. Rendez-vous dès midi avec le pot de bienvenue par Annie. Et c'est du vin de mur. À midi, c'est le repas sur réservation avec les roues libres au 06 62 52 34 13. Et en suivant, c'est des expositions d'art avec Pedro Frémy et Vincent Sevrin. À 14h, ouvre le marché d'artisans locaux, ainsi que les balades avec les lamas. À 16h30, chacun sa musélique. Un atelier de musique avec Nathalie Laborde. Également à 16h30, une initiation de tressage d'osier et à 19h le début des concerts avec pour ouvrir le bal Manias de la polyphonie traditionnelle 100% féminine. À 21h c'est Gwen and Roses de la musique traditionnelle irlandaise. Et pour finir en beauté, c'est La Roubla qui vous fera danser sur de la fusion latino-berbère. Et DJ Happy sera là pour les transitions et pour clôturer la soirée. Food truck et buvette sur place. La 7e édition du Petit Festival, c'est en participation libre. C'est ce samedi, à partir de midi et jusqu'à pas d'heure, à Serre-en-Lavedan. Samedi, au parc Chastelin, à Tarbes, de 14h30 à 18h30, Passing fait la rentrée avec son événement Cirque à ciel ouvert. Entre les ateliers cirque, les animations et un spectacle, la rentrée avec Passing sera festive. Une rentrée festive avec l'association Passing et son événement Cirque à ciel ouvert, c'est ce samedi de 14h30 à 18h30 au parc Chastelin à Tarbes.
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1: Jean-François Coubeau est un romancier, mais il lui arrive aussi d'écrire de petites histoires. Dans « Voici de mes nouvelles », paru à la Lampe de Chevet édition, il présente quelques notes de musique. Et il est hors de question que ma fille épouse un de ces gratteurs de guitare. Ainsi s'exprimait Maurice, brave homme certes, mais un peu dépassé par l'évolution de la société en ce début des années 70. « Attends, » disait son épouse, la gentille et non moins dépassée Marcel. « Elle a tout juste 20 ans, notre petite Cécile. » « Tout de même, il est hors de question du blabla, blabla, blabla, et ça a duré des heures, et de vitupérer contre la pilule qui transforme les femmes en... Et les cheveux longs. De mon temps, la jeunesse portait les cheveux courts. Et elle travaillait, la jeunesse. Elle ne restait pas là à écouter tous ces gratteurs de guitare. Mais les choses ont évolué, papa, répondait la merveilleuse Cécile. De ton temps, on sortait de la guerre. Il n'y avait pas la télé, tout juste la radio, et encore. Or, ce qui devait arriver, arriva. Cécile, en allant au cinéma, rencontra Gilbert, un garçon fort sympathique. Et Gilbert, comme tous les autres jeunes de son âge, portait les cheveux longs. Oh, pas si long que ça finalement, il s'arrêtait aux épaules. Il était vêtu d'une chemise à fleurs et de pantalons pattes d'ef, comme le voulait la mode de l'époque. Peut-être une fois par hasard avait-il fumé une cigarette contenant très peu de tabac, mais il n'était pas coutumier du fait. Peace and love, mon frère. Ce jeune homme très honnête, il faut le dire, plaisait beaucoup à Cécile, et réciproquement, et donc une gentille idylle naquit. Rapidement, le bruit arriva jusqu'à Marcel, qui en parla à Maurice. Celui-ci n'avait rien contre l'idylle, mais rêvait d'un gendre, un peu comme lui, ancien militaire d'Indochine, à l'esprit droit, parfois même rigide. Mais le temps n'était plus aux vertus patriotiques. La révolte estudiantine de 68 marquait encore les esprits. « Il est peut-être bien sous tout rapport, » avait glissé Marcel à son mari. « Bien, bien. Je n'en sais rien, moi, s'il est bien. Mais est-ce qu'il a les cheveux longs ? Et est-ce que c'est encore un de ces gratteurs de guitare ?» Apparemment, les Beatles, que Maurice appelait les Peoples, bien que séparés, n'avaient pas encore conquis son espace musical. Finalement, un jour, le brave Maurice suivit discrètement sa fille pour voir le fameux Gilbert. Et il le vit. Horreur ! La longueur des cheveux ! Pas possible ! Il s'était affublé d'une perruque pour aller au bal masqué. Mais non, mais ça avait l'air d'être sa chevelure réelle. Et la chemise à fleurs, mais quelle... C'était bon pour les Tahitiens, ça. Et comble du comble. Oui, fit Marcel. Le jeune homme avait une guitare en bandoulière. La totale. Il rentra chez lui, tête basse. Je préfère un gars comme lui, dit Marcel, qu'un de ces pédants sortant de l'ENA ou Polytechnique qui connaissent tout, mais ne savent rien faire. Ceux qui ont réponse à tout, mais solution à rien. Et toc, voilà du bon sens.

0: grand jour arriva. Cécile et Gilbert se présentèrent au domicile familial. Marcel fut ravi et embrassa sur le champ le jeune homme. « Bonjour, » dit simplement Maurice. La première constatation de ce dernier fut que Gilbert avait largement coupé ses cheveux. La longueur était devenue, se disait-il, raisonnable. Ensuite, ce fut l'habillement. Il portait simplement un pantalon crème du plus bel effet. Plus de blue jean et la chemisette Lacoste blanche plut beaucoup à Maurice, qui possédait la même. Le futur gendre commençait à acquérir ses lettres de noblesse. Restait la guitare. « Prendrez-vous du thé ?» demanda Marcel. Tout le monde approuvait. Finalement, Maurice amena la conversation sur la guitare. Il fut étonné d'entendre. « J'aime beaucoup la musique. Je suis sorti premier du conservatoire de Montpellier. Je sais aussi jouer du piano et du violon. La guitare, c'est pour me détendre. Je prépare le concours d'entrée à l'Orchestre Philharmonique de Paris. Tenez, écoutez. » Sans autre formalité, il commença à jouer. D'abord des petits airs faciles, puis, au fur et à mesure, suivirent des airs d'opéra. Ensuite, quelques chansons des Beatles et d'autres groupes français très connus à l'époque. À la fin du concert, Maurice était enchanté. « Tout de même, votre talent me surprend. J'ai une mauvaise opinion de tous ces jeunes qui grattent les guitares, mais vous, vous sortez du lot. »« C'est parce que vous croyez qu'ils vont remettre en question votre manière de vivre, votre culture ou vos habitudes, mais rien n'est plus faux. Malgré quelques exceptions, les jeunes d'aujourd'hui ne sont pas là pour tout casser, mais pour ouvrir de nouvelles voies. Je ne crois pas sortir du lot. » Maurice hocha la tête et dit « Oh, c'est vrai que c'était pareil de mon temps. Mes parents essayaient à toute force de me faire écouter Tino Rossi. Et moi, il ne me plaisait pas. Je préférais Luis Mariano. » Alors, sans répondre, Gilbert enchaîna quelques airs de ce chanteur dans la fameuse Belle de Cadix. Chica, chica, chica, aïe, aïe, aïe. Pour le coup, Maurice fut suffoqué. Ça alors, je ne m'attendais pas à ça. Que dans l'infanterie de marine, on n'a pas l'habitude d'entendre cette musique. Vous étiez dans l'infanterie de marine, mon père aussi. Il a même fait la guerre d'Indochine.
1: Comme moi?
0: Oui, monsieur. Et maintenant, je vous prie d'écouter, s'il vous plaît. Et Gilbert attaqua l'hymne de l'infanterie de marine, suivi de la marche des mousses et de la marche des cols bleus.
2: On vous a appris ça? Demanda Maurice.
0: Bien sûr. Toutes les musiques sont à étudier. En rejeter une ne serait pas digne d'un esprit ouvert. Et maintenant, êtes-vous prêt pour la dernière?
2: Oui, je vous écoute.
0: Alors, Gilbert se redressa et il interpréta la Marseillaise. Comme mû par un ressort, Maurice se leva et se mit au garde à vous. Sans doute la force de l'habitude. Après cette exécution, la conversation continua quelques minutes. Puis, le jeune musicien prit congé. Resté seul avec sa fille, Maurice dit
2: « Bon, je ne sais pas s'il fera un bon mari pour toi, mais je pense qu'il est honnête, posé et correct. Globalement, je pense que c'est un bon garçon. »
0: Comme quoi, pour convaincre quelqu'un de rétif, il est souvent inutile d'employer la force ou de répandre des torrents d'élocution dignes de Saint Jean Chrysostome. Il suffit parfois quelques notes de musique.

C'était quelques notes de musique de Jean-François Coubeau, lu par Corinne Timmerer, mise en onde Gilles Lagoutte pour l'émission « Veux-tu que je te lise ?» Gilbert O'Sullivan avec « Matrimony », un de ses premiers succès. Évidemment, France Gall dans sa période disco « Musique » et John Miles et son grandiose « Music ». Il est toujours temps pour nous de nous laisser porter. À la semaine prochaine.

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3: À l'écoute de RFI, il est 6h ici à Paris, 2h de moins en temps universel. L'heure d'un nouveau journal avec vous, Gaëtan Plenet. Bonjour Gaëtan.
4: Bonjour Simon, bonjour à tous.
3: Et en Espagne, c'est l'expulsion de trop.
4: Celle de Marie-Carmen qui a dû quitter de force son appartement qu'elle occupait depuis 70 ans. Depuis, la colère gronde dans le pays face à la crise du logement. Un campement s'est installé sur une place en plein cœur de Madrid, dont vous y emmène dès le début de cette édition. Suite et fin ce lundi de la visite du pape Léon XIV en France. Elle s'achève à Metz, dans le nord-est du pays. On verra pourquoi, c'est très symbolique. On vous dira aussi ce que l'on sait après l'arrestation de 5 personnes en Angleterre près d'une base militaire utilisée par les États-Unis, des personnes qui sont accusées de préparation d'un acte terroriste. On va parler aussi des manifestations qui ont rythmé le week-end au Maroc, mobilisation organisée par le Front marocain de soutien à la Palestine et contre la normalisation pour dénoncer le rapprochement diplomatique entre le Royaume et Israël. Et puis en France, élection sénatoriale hier, et c'est une première pour un parti d'extrême droite. Le Rassemblement national va pouvoir former un groupe parlementaire à la Chambre haute. Détente partout sur la Puerta del Sol pour la deuxième nuit consécutive. Des centaines d'Espagnols, des jeunes pour la plupart, ont dormi sur cette place en plein cœur du centre touristique de Madrid. La mobilisation après ces images qui ont choqué le pays la semaine dernière, celle de l'expulsion de Marie-Carmen, 87 ans, devenue un symbole de la crise du logement qui frappe le pays, contrainte de quitter l'appartement qu'elle occupait depuis 70 ans. Il a été en fait racheté par une société immobilière qui a augmenté le loyer de 275%, c'était trop pour cette retraitée qui ne pouvait plus suivre et qui a donc, je le disais, été expulsée. Depuis, des milliers de personnes la soutiennent. Il y a d'abord eu une grande manifestation samedi et depuis donc ce campement sur la Puerta del Sol où s'est rendu notre correspondant à Madrid, François Musso.
5: C'est un immense campement sur la Puerta del Sol. Une centaine de tentes sont occupées par des jeunes gens en colère, solidaires de Marie-Carmen. On peut lire sur une immense banderole « Nous ne permettrons pas une autre Marie-Carmen », autrement dit, une autre expulsion de locataires par un fonds d'investissement. Enrique est fonctionnaire. Pour se loger, il partage un appartement avec deux collègues pour un total de 1 500 euros.
6: Tout cela est le résultat de nombreuses années d'inaction de la part du gouvernement concernant le logement, la détérioration des services publics comme la santé. Il y a un ras-le-bol très fort.
5: On sent une immense lassitude, mais aussi une grande colère. L'immense majorité des jeunes qui campent disent qu'il y a peu de logements, qu'ils sont très chers et qu'ils ne peuvent donc s'émanciper. Carolina fait partie du syndicat des Inquilinas qui coordonne le mouvement.
7: Je crois que c'est un processus plein d'émotions. La consécration de l'étincelle qui s'est produite cette semaine avec l'expulsion de Marie-Carmen qui a été la goutte d'eau. Il y a de l'indignation et toute cette rage, nous l'avons canalisée.
5: La volonté des protestataires est d'imposer leurs réformes qui protègent les locataires à l'occasion du Conseil des ministres de ce mardi. S'ils n'étaient pas suivis des faits, ils promettent de poursuivre le mouvement jusqu'à obtenir gain de cause. François Musso, Madrid, RFI.
4: Et le Premier ministre Pedro Sanchez affirme qu'un décret-loi sera bien présenté lors de ce Conseil des ministres demain pour, dit-il, commencer à alléger la situation d'urgence en matière de logement, situation que vivent des millions et millions d'Espagnols, dit encore Pedro Sanchez. En Serbie aussi, on manifeste régulièrement depuis bientôt 2 ans et l'effondrement d'un auvent de la gare de Novi Sad. Le mouvement mené par des étudiants réclamait notamment des élections législatives anticipées. Elles auront bien lieu le mois prochain. Et le président serbe, Aleksandar Vučić, ne sera alors plus président. Il annonce démissionner, mais pour mieux revenir, puisqu'il va se présenter au poste de Premier ministre. Il dirigera la liste de son parti populiste de droite, le Parti progressiste serbe. Dernier bain de foule à venir en France pour le pape Léon XIV après Paris. Il était à Lourdes hier, dans le sud du pays, où il a notamment reconnu un caractère systémique dans les violences sexuelles au sein de l'Église. Il a d'ailleurs rencontré 7 victimes, dont plusieurs ont salué l'écoute profonde du souverain pontife dans ce dossier. Ce lundi, dernière étape donc pour le chef de l'Église catholique. Il est attendu à Metz, dans le nord-est de la France, où il doit s'exprimer dès 10h, heure locale, lors d'une rencontre interreligieuse. Puis une seconde fois, au cours cette fois d'une rencontre sur la paix et les racines chrétiennes de l'Europe. Et c'est très symbolique, parce que Metz, comme d'ailleurs l'ensemble du département de la Moselle et de l'Alsace voisine aussi, a été marqué par les guerres avec l'Allemagne. Annexé, cédé à plusieurs reprises jusqu'en 1945. Une histoire tourmentée de laquelle les deux départements ont conservé une particularité, le régime concordataire. Marie Casadebé, ce sont en fait les deux seuls territoires de la France métropolitaine qui n'appliquent pas la loi de 1905 sur la séparation des églises et de l'État.
0: La loi de 1905 est le texte fondateur de la laïcité en France, mais à cette époque, l'Alsace et la Moselle sont allemandes. Lorsque les deux territoires redeviennent français au lendemain de la Première Guerre mondiale, de grandes manifestations éclatent pour obtenir un régime dérogatoire. Les Alsaciens et les Mosellans ne veulent pas d'un État laïque. Pour éviter une crise, le gouvernement accepte, à quelques exceptions près, le délit de blasphème, par exemple, a disparu. En revanche, les autres spécificités du concordat sont maintenues. Éric Anceau est historien à l'Université de Lorraine.
8: Les cultes sont financés, et en particulier les lieux de culte par l'État. Les prêtres sont salariés par l'État. Les évêques sont en fait nommés par un accord entre le chef de l'État et le pape. En Alsace-Moselle, il y a un certain nombre de jours fériés supplémentaires, mais également l'enseignement religieux a sa place dans les établissements scolaires.
0: En 1919, il n'existait que 4 religions officielles en Alsace-Moselle. L'islam est devenu depuis la 5e. Mais si les habitants de ces territoires manifestaient il y a un siècle pour le maintien du concordat, une majorité réclame aujourd'hui la laïcité. La question s'est même invitée dans le programme de plusieurs partis en lice pour la présidentielle de 2027.
4: La précision de Marie Casadebé. Et Léon XIV achèvera sa visite en France à la cathédrale Saint-Étienne de Metz à 16h, heure locale, avant de regagner donc le Vatican. Plusieurs dizaines de morts dans le sud-ouest du Yémen, selon les rebelles houthis qui accusent l'Arabie Saoudite, alliée au gouvernement yéménite, d'avoir mené des frappes sur un marché. Ce sang versé injustement ne restera pas sans conséquences, prévient le porte-parole militaire des houthis, alors que les affrontements avec les forces gouvernementales et les saoudiens donc ont repris de plus belle depuis le mois de juillet. Les houthis, eux, sont soutenus par l'Iran. L'Iran, à qui les États-Unis font la guerre depuis 7 mois maintenant, malgré, c'est vrai, une petite accalmie ces dernières semaines. Le président américain Donald Trump a proposé un plan de paix, rejeté par Téhéran, qui en a proposé un autre, rejeté à son tour par Washington. Mais malgré cela, le locataire de la Maison Blanche dit s'attendre à une reprise des discussions dans la semaine. Des discussions indirectes qui pourraient même avoir lieu dès aujourd'hui, selon le média américain Axios. Et dans le cadre de cette guerre, l'armée américaine utilise depuis le mois de mars la base aérienne de Fairford au Royaume-Uni, en Angleterre. Et c'est là-bas que la police britannique est intervenue dans la nuit de samedi à dimanche, parlant d'abord d'un incident majeur. Avant d'être plus explicite dans le choix des mots, elle parle désormais d'un attentat déjoué. 5 personnes ont été arrêtées. On fait le point sur ce que l'on sait avec notre correspondante Sidonie Gauchet.
9: Les 5 suspects qui ont été arrêtés dans la nuit préparaient bien un acte terroriste. C'est ce qu'a confirmé la police britannique. Et des explosifs ont bien été retrouvés dans les 3 vannes qui se dirigeaient vers la base de Fairford. Les 85 foyers évacués sont restés vides hier soir en attendant la fin du déminage et la progression de l'enquête vers la piste iranienne. Car Fairford, c'est un peu des États-Unis au cœur des Cotswolds. Car cette base militaire est utilisée par l'armée américaine pour ses opérations contre l'Iran. Et en juillet, les gardiens de la révolution iranienne avaient averti le Royaume-Uni, toute base utilisée pour lancer des attaques contre le territoire iranien pourrait devenir une cible légitime. C'est donc pour le moment l'hypothèse la plus probable, mais les enquêteurs examinent aussi d'autres pistes comme celle d'une opération de sabotage russe ou d'un projet islamiste. Sidonie Gaucher, Londres, RFI.
4: Au moins 12 morts et des dizaines de disparus en République démocratique du Congo après le naufrage d'une pirogue motorisée sur le lac Kivu. C'était dans la nuit de samedi à dimanche. L'embarcation transportait notamment des petits commerçants. 3 jours de colère au Maroc, ça c'était entre vendredi et dimanche, organisé par le Front marocain de soutien à la Palestine et contre la normalisation. Des rassemblements ont eu lieu dans une 40aine de villes, selon l'organisation, qui dénonce l'accélération du rapprochement diplomatique entre le Royaume et Israël, confirmé ce rapprochement il y a 10 jours par les autorités avec l'ouverture prochaine d'ambassades. Les militants demandent à leur pays de faire tout simplement marche arrière. Reportage sur un sitting à Casablanca, Mathias Reynal.
10: Environ 1 millier de personnes réunies sur une place d'un quartier populaire. Au-dessus de la foule flotte une dizaine de drapeaux. S'y affiche l'emblème du Hamas, mais aussi en grand le message Free Palestine.
11: N'oublions pas qu'on est en plein génocide à l'heure où on voit des pays faire marche arrière sur la relation, même en Europe, même des pays qui étaient très proches, échanger les ambassades là maintenant et avec une accélération aussi sur les relations sur la partie militaire, c'est scandaleux. Donc on réagit comme on peut en faisant ce qu'on fait là, 3 jours de colère à travers tout le Maroc.
10: Saadia est membre du secrétariat national du Front de soutien à la Palestine. Non à l'ambassade, scandent les manifestants. Hassan fait partie de la section locale du Front de soutien à la Palestine.
12: Sur le plan officiel, on n'est pas écouté, il n'y a pas de réaction. Mais notre base populaire s'élargit de jour en jour et nous sommes certains que nous atteindrons notre but, la fin de la normalisation.
10: Selon lui, les bons résultats des islamistes du PJD lors des dernières législatives ravive l'espoir d'un changement politique.
12: Nous remarquons que les partis qui sont contre la normalisation ont eu davantage de voix et que le nombre de leurs députés a augmenté.
10: D'autres rassemblements sont prévus, notamment à l'occasion du 7 octobre. Mathias Reynal, Casablanca, RFI.
4: On votait hier en France, alors pas tout le monde, seulement les grands électeurs, c'est-à-dire des parlementaires, des élus départementaux ou régionaux ou encore des milliers de représentants des conseils municipaux. Ils ont renouvelé près de la moitié des sièges au Sénat. La droite et le centre restent largement majoritaires, ce n'est pas une surprise. Le Parti socialiste juste derrière, ça non plus pas très surprenant. Ce qui l'est davantage, ou en tout cas ce qui change réellement, c'est le score de l'extrême droite qui progresse. Au moins 15 élus désormais pour le Rassemblement national avec ses alliés de l'UDR. Ils vont même pouvoir créer un groupe à la Chambre haute du Parlement. C'est une première. Alors forcément, à quelques mois de la présidentielle, ça n'a pas manqué de faire réagir les sénateurs, Marie Lecoq.
13: Un pari réussi pour le Rassemblement national et son allié l'UDR. Des sièges gagnés, notamment dans le Sud. Le président du Rassemblement national, Jordan Bardella, s'en félicite et tend la main au LR, certains anciens sénateurs ayant déjà rejoint ses rangs.
14: Les LR ont perdu leur boussole. Moi, je souhaite, dans les prochains mois, que nous puissions tendre la main aux patriotes sincère de LR pour les appeler à venir travailler à nos côtés.
13: Les Républicains restent la première force politique au Sénat avec les centristes. Réélu dès le premier tour, Mathieu Darnand, président du groupe LR, réaffirme la position du parti vis-à-vis du Rassemblement National.
15: Pas de porosité, nous restons dans notre ligne.
13: Le sénateur écologiste Yannick Jadot redoute toutefois un rapprochement entre le RN et LR.
16: L'enjeu de l'influence, parfois de l'emprise que peut avoir le RN aujourd'hui sur un LR au Sénat qui est quand même très droitisé.
13: Le président LR du Sénat, Gérard Larcher, réagit lui aussi à l'arrivée de ce nouveau groupe.
17: J'en prends acte.
13: Et appelle au bon fonctionnement de l'institution.
17: Je souhaite que le Sénat reste cette assemblée du débat apaisé, de la raison et de la réflexion.
13: Avec 2 sièges gagnés, LFI fera de son côté une entrée symbolique au Sénat. La question de leur place dans l'hémicycle reste en suspens et devrait alimenter les discussions à gauche cette semaine. Pour l'écologiste Yannick Jadot, hors de question de les accueillir au sein du groupe.
4: Reportage de Marie Lecoq. Il est 6h12 à Paris.
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4: Le retour de l'actualité africaine dans un petit peu moins de 20 minutes maintenant. D'ici là, on va parler de l'Assemblée générale des Nations Unies qui s'achève ce lundi sans la Birmanie, pas représentée depuis le début de ce grand rendez-vous, alors que l'ONU ne reconnaît pas la junte au pouvoir. Mais le pays a pourtant bien un représentant à l'ONU et il est anti-junte, justement. Rencontre dans un instant. Les artistes algériens Meriem Koufi et Mehdi Edab seront nos invités culture qui dévoilent leur nouvel album Nuba Nova 2. Et puis on va parler du cycle menstruel.
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19: Hier, au lendemain d'une manifestation de l'opposition dont la répression...

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3: Du coup, moi je suis François, je suis secouriste au PGHM de Pierre Fitness Salas. Du coup, je suis venu voir un petit peu comment se déroulait un peu la formation que proposait JB avec la Nena.
4: C'est quoi les bons réflexes à avoir?
3: Comme on en a parlé avec JB pendant cette formation, déjà on va se renseigner sur les conditions météo et niveaulogiques. Du coup, ça va être bien en amont de notre sortie, de prendre le bulletin météo, de se renseigner sur le bulletin d'estimation du risque d'avalanche. Voilà. Et ça va être important aussi de regarder le terrain, donc se plonger dans la cartographie. Donc moi, je conseille de sortir régulièrement une carte papier aussi qu'on pose sur une table et que vraiment on prend le temps de regarder. Et sur le terrain, bon, c'est sûr, notre téléphone aussi, avec toutes les applications, il y a possibilité de voir cette carte. Mais donc il y a les conditions météo au niveau, il y a le terrain. Et puis bien sûr, il y a le facteur humain. Donc je pars avec d'autres personnes. Et puis il va y avoir aussi du matériel qu'on va emporter avec nous pour pouvoir faire cette sortie en sécurité et justement pas lié à ce danger d'avalanche. Si jamais il y a une avalanche qui est arrivée, et bien qu'on soit en mesure de réagir efficacement et de peut-être sortir un de nos collègues qui s'est fait ensevelir. Ouais.
4: Quand tu parles d'équipement, j'imagine qu'il y a donc DVA, pelle à avalanche, airbag éventuellement. Est-ce que c'est essentiel d'avoir ces trois éléments-là?
3: Alors moi, je dirais déjà, oui, le DVA, la sonde et la pelle, bien savoir s'en servir et s'entraîner régulièrement pour être efficace si le jour J, ça se présentait, quoi. Voilà, le sac airbag. Oui, c'est aussi un outil qui permet de pallier une avalanche, mais ça ne fait pas tout. Et ça ne garantit pas, ça ne sauvera pas toujours une vie. Avant ça, moi je vais déjà prendre les mesures. Dès qu'on a un doute sur une pente, on va prendre, peut-être s'arrêter, réévaluer le danger d'avalanche et peut-être rebrousser chemin. Voilà, savoir renoncer, c'est la première chose. En montagne, on va dire, dès qu'on a un doute et que, il ne faut pas s'entêter, il faut savoir faire demi-tour. Si un jour, on est obligé de passer dans une zone, il y a un risque qui est présent, on peut prendre des mesures, en fait, on va s'espacer, hein, on va donner des distances de sécurité. Et si l'avalanche se présentait, au lieu qu'il y ait tout un groupe qui se fasse prendre, il n'y aura peut-être qu'une personne et du coup ce sera plus facile d'intervenir sur elle, quoi.
4: Comment ça se passe un petit peu pour vous les secouristes lorsqu'une avalanche qui se déclenche et qu'il y a des victimes potentielles?
3: Déjà dans un premier temps, je pense que toute la pratique des activités hivernales, que ce soit ski de randonnée, ski hors piste, raquette, c'est important de pratiquer à plusieurs. Quelqu'un qui va être enseveli sous une avalanche, voilà, il faut réagir dans les 15 minutes, quoi. La personne, elle a 90% de chances de survie si elle est sortie en moins de 15 minutes. Plus le temps se rallonge et plus les chances de survie diminuent très vite, quoi. Voilà, donc ces 15 minutes, c'est les gens qui sont autour de nous. Les primo intervenants, on va dire, qui vont sortir les victimes le plus rapidement possible. Et ça va être important aussi de déclencher les secours, qu'il y ait une personne qui passe une alerte pour pouvoir assurer tout ce qui est médicalisation et si besoin évacuation en hôpital, quoi.
4: Et peut-être, en terminant, on parlait tout à l'heure un petit peu de préparation. Rappelez justement que le PGHM, pouvez conseiller des gens qui tentent de préparer une sortie. Et vous avez aussi des permanences ici à la Maison de la Montagne.
3: Oui, tout à fait. Nous, notre, Notre métier, c'est le secours en montagne, mais on a aussi des missions de prévention. Et du coup, on fait régulièrement des interventions au sein de la Maison de la Montagne pour expliquer aux gens les conduites à tenir en fonction des conditions, choisir des itinéraires adaptés. On va conseiller, on va répondre aux questions, mais en aucun cas on va pousser les gens à faire tel ou tel itinéraire.
4: Merci beaucoup François.
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6: De quoi allons-nous parler aujourd'hui ?
8: On va vous parler d'un nouvel animal emblématique des Pyrénées, le grand tétras, ou plus communément appelé ici, le coq de bruyère. Cet oiseau, qui est l'un des plus gros oiseaux de nos forêts, est à l'origine un animal nordique qui a trouvé refuge dans nos montagnes suite au retrait glaciaire. Il fait partie de la famille des tétraonidés, qui comporte 19 espèces et 12 sous-espèces. Il est présent en Europe et en Asie. Son nom latin est Tetrao urogallus aquitanicus. Aquitanicus étant la sous-espèce présente chez nous.
6: La particularité de cet oiseau est d'avoir un plumage isolant avec une plume doublée d'une sous-plume duveteuse, appelée hyporachie. D'ailleurs, l'homme s'est inspiré de ce système d'isolation pour les doudounes et les sacs de couchage. Les narines et les tarses, c'est-à-dire la partie supérieure des pattes, sont recouvertes de plumes qui lui permettent aussi de se protéger du froid. En hiver, de petites plumes, appelées peignes, poussent sur les pattes, faisant office de raquettes pour ses déplacements pédestres dans la neige. Cet animal est donc très bien adapté aux contrées neigeuses.
8: Une autre particularité étonnante est son système digestif. Avec un cécum très long et la présence de bactéries capables de dégrader la cellulose, le grand tétras peut digérer les résines et les phénols contenus dans les aiguilles de pin, son principal menu en période de disette hivernale. Chez cette espèce, comme chez pas mal d'oiseaux, il y a ce qu'on appelle un dimorphisme sexuel, c'est-à-dire que le mâle est plus gros et a un plumage différent de celui de la femelle. Le mâle, que l'on appelle coq, pèse autour des 4 kg, tandis que la poule pèse deux fois moins, autour de 2 kg.
6: Le coq arbore un plumage sombre, contrasté de gris, bleu et marron, avec des taches blanches. Sur son œil contraste une caroncule rouge vif, sorte de sourcil bien marqué chez l'adulte. Le plumage de la poule est beaucoup plus discret, dans des tons de brun roux qui se rapprochent des couleurs des sous-bois forestiers. Cette couleur mimétique est un facteur de survie, pour se protéger des prédateurs lors de la nidification ou l'élevage des jeunes. Le grand tétras est présent sur toute la chaîne des Pyrénées, depuis le Pays Basque en Soule à l'ouest, jusqu'au massif du Canigou à l'est. En déclin régulier dans toute l'Europe, cette espèce n'est plus chassée en France.
8: Un organisme appelé Observatoire des Galliformes de montagne organise un suivi annuel. Nombreux partenaires parcourent les forêts en recherche d'indices de coq de bruyère. L'Office français de la biodiversité, l'Office national des forêts et les fédérations des chasseurs. Une estimation statistique permet chaque année d'évaluer les effectifs sur la chaîne des Pyrénées. Au Parc national des Pyrénées, nous participons au suivi de cette espèce à travers deux manières différentes. En mai, au moment de la reproduction du grand tétras, nous effectuons un suivi des places de chant où les mâles viennent se rassembler, chanter, parader sur une place appelée arène. Il faut souvent partir la veille, marcher longtemps avec un sac à dos très lourd, puis monter un affût sur place afin de ne pas déranger les animaux. Parfois, les nuits peuvent être mouvementées, froides, humides en fonction du vent, de la neige ou bien même de l'orage. Mais à l'aube, lorsque le jour paraît et que le ou les coqs chantent devant l'affût, on oublie qu'on n'a pas fermé l'œil de la nuit et que l'on est transi de froid.
6: Le deuxième suivi a lieu au mois d'août, période où les jeunes, nés en début d'été, commencent à voler. Nous effectuons alors le comptage des nichées avec l'aide de chiens d'arrêt. Cela consiste à prospecter des zones favorables à l'espèce avec des chiens créancés, c'est-à-dire spécialisés sur la recherche de ces oiseaux. Ces chiens sont dressés pour rechercher les grands tétras grâce à leur flair, se mettre à l'arrêt lorsqu'ils détectent une odeur, puis lever les oiseaux, c'est-à-dire les faire s'envoler. Nous dénombrons alors le nombre d'adultes, mâles ou femelles, et le nombre de jeunes.
8: Il arrive parfois que les coqs de bruyère aient un comportement aberrant. On les appelle les coqs fous. Ils sont capables d'approcher l'homme et même de l'attaquer. J'ai eu l'occasion de croiser un coq fou qui m'a attaqué. C'est vraiment impressionnant.

0: tension et ainsi protéger ses poussins. J'ai également eu l'agréable surprise lors d'un relevé d'un appareil photo automatique destiné à détecter la présence d'ours, d'avoir une nichée de tétras avec une poule et 5 poussins en photo.
1: Après avoir passé l'été et l'automne à se nourrir en majorité de myrtilles et de framboises, les grands tétras se dispersent. Ces oiseaux, comme tous les animaux de montagne, doivent affronter l'hiver. Dans leur quartier d'hiver, l'alimentation se fait très rare et les oiseaux s'adaptent en limitant au maximum leurs déplacements et en se nourrissant d'aiguilles de pin. À cette période, l'économie d'énergie est de mise pour permettre de tenir tout l'hiver. Le moindre dérangement, avec le passage d'un skieur ou de raquettiste, les rend très vulnérables. Les dépenses d'énergie répétées les rendent aussi plus sensibles au parasitisme.
0: C'est pourquoi nous avons mis en place des zones de quiétude. Il s'agit de périmètres matérialisés par des panneaux et parfois des clôtures, afin que les randonneurs ne viennent pas déranger ce si bel oiseau qui attend le retour du printemps dans nos forêts pyrénéennes.
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2: Après un dimanche au-dessus des normales saisonnières, eh bien on continuera aujourd'hui à avoir des températures très élevées. L'isotherme 0 degré évolue entre 4008 et 5000 mètres d'altitude. Les températures vont atteindre au moins 28 degrés en basse vallée, 22 à 24 degrés à 1500 mètres. Et le vent, lui, sera de tendance nord-est, faible à modéré sur les hauts sommets. Les brises de pente et des vallées prédominent en dessous. On aura aussi quelques nuages très élevés et peu épais qui pourront circuler parfois au-dessus des sommets.
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6: Choix de Metz en tant que dernière étape après un passage à Lourdes où le souverain pontife a notamment rencontré des victimes de violences sexuelles commises au sein de l'Église. En France, toujours élection sénatoriale hier et c'est une première. Le Rassemblement National va pouvoir constituer un groupe dans la chambre haute du Parlement. On va en parler. Dans ce journal également, la crainte d'une nouvelle guerre d'ampleur en Éthiopie après plusieurs jours d'affrontements entre l'armée fédérale et les forces tigréennes et leurs alliés. Et puis la colère qui continue de gronder en Espagne après l'expulsion d'une retraitée. Ça a déclenché un mouvement de contestation pour dénoncer la crise du logement qui frappe le pays.
7: Le président français a réorganisé son agenda, nous dit l'Élysée.
6: Après une absence remarquée lors des messes du pape Léon XIV ces derniers jours, Emmanuel Macron participera finalement bien à celle que le chef de l'Église catholique donnera cet après-midi à Metz, justement dans le nord-est du pays, la dernière étape de son voyage en France. Une étape moins attendue, mais très symbolique, où il prononcera aussi deux discours. Sur cette terre longtemps déchirée par les guerres, le pape veut rappeler les racines du projet européen, Sofia Katsenkova.
8: Pourquoi avoir choisi la ville de Metz? Parce qu'ici, l'Europe raconte une histoire, celle d'ennemis devenus des alliés, françaises, allemandes, puis de nouveau françaises, au gré des affrontements entre les deux pays voisins. Pour Sébastien Maillard, expert de l'Union européenne et ancien correspondant de la Croix au Vatican, cette histoire, c'est ce qui a guidé le choix du pape.
9: Metz, c'est la ville un peu martyr des guerres de l'Europe, aussi bien la Seconde Guerre mondiale que la Première Guerre mondiale. C'est le seul symbole d'une ville qui a su surmonter ses blessures, qui porte les cicatrices de l'histoire, mais qui les a guéri à travers la construction européenne.
8: Metz, c'est aussi la terre de Robert Schuman. En 1950, ce catholique fervent, père fondateur de l'Europe, lance le rapprochement franco-allemand autour du charbon et de l'acier. Léon XIV vient donc saluer son héritage, mais aussi encourager une Union européenne bousculée par la montée du nationalisme. Sébastien Maillard.
9: L'Union européenne subit des vents contraires, des vents nationalistes, une remise en cause du projet lui-même et des menaces fortes sur le respect du droit, le respect de la dignité de la personne humaine, le respect du multilatéralisme, enfin tout ce qui fonde le projet européen. Donc je crois qu'il vient un peu en soutien à ce projet.
8: Après une rencontre interreligieuse, le pape prendra la parole sur la paix et l'unité en présence d'Emmanuel Macron et plusieurs dirigeants européens.
6: Avant donc l'office à la cathédrale Saint-Étienne de Metz, prévue à 16h heure locale.
7: Et si cette dernière étape a pu surprendre, celle d'hier était nettement plus attendue, presque logique.
6: Le pape était à Lourdes, lieu de pèlerinage dans le monde catholique. Léon XIV s'y est offert un nouveau bain de foule. Il a aussi discuté avec 7 victimes de crimes sexuels dans l'Église, un fléau au caractère systémique, a-t-il dit. Plusieurs des personnes qu'il a pu rencontrer ont ensuite donné une conférence de presse saluant l'écoute profonde de la part du pape, mais ce n'est pas suffisant pour les collectifs de victimes qui, eux, n'ont pas été reçus alors qu'ils le réclamaient. Pour eux, Léon XIV aurait dû aller plus loin. Pascal Gély est membre du collectif des victimes de Betharam, du nom d'une école catholique où plusieurs faits de violences sexuelles ont été dénoncés.
10: Même si nous, on avait été reçus, jamais on aurait accepté dans ces conditions, sauf s'il acceptait de s'afficher avec nous pour dire devant tout le monde que c'était une honte et que l'Église, en fait, n'a pas vocation à violer ses enfants par l'intermédiaire de ses prêtres. Ce moment-là, il n'y a pas eu lieu. Vous avez une indifférence joyeuse des fidèles, je le dis de manière provocante pour leur faire un électrochoc, pour dire, vous avez dans les victimes de Betharam et dans les victimes françaises, des gens qui sont comme vous, qui sont croyants et qui vous alertent, en fait, sur un fléau. Pour vous dire, faites une pause, écoutez déjà comment ça fait mal. Et encore une fois, c'est 16 000 enfants tous les ans qui sont agressés dans l'Église. Donc nous, on n'a rien à perdre. Et on a reçu des dizaines et des dizaines et une centaine de témoignages de gars qui avaient été violés. Donc on assume nos responsabilités pour faire en sorte que ça n'arrive plus, parce que ça arrive encore aujourd'hui.
6: Des propos recueillis par François Ballarin.
7: En France, toujours, les élections sénatoriales avaient lieu hier.
6: Pour renouveler près de la moitié de la Chambre haute du Parlement, ce sont les grands électeurs qui votaient, des parlementaires, des élus départementaux, régionaux, mais aussi et surtout des milliers de représentants des conseils municipaux. Et pari réussi pour le Rassemblement national, le parti d'extrême droite et son allié UDR obtiennent 15 sièges. Ça veut dire que pour la première fois, le RN peut constituer son propre groupe au Sénat. Bonjour Valérie Gasse.
0: Bonjour Gaëtan.
6: Chef du service politique de RFI. Alors s'il faut être honnête, Valérie, ce n'est pas une immense surprise après les victoires engrangées au municipal, mais ça n'en demeure pas moins quand même un grand bouleversement.
0: Oui, c'est un bouleversement qui était en effet prévisible et qui était surtout très attendu par le RN. La preuve, le dispositif mis en place par le parti pour donner encore plus de résonance à ce résultat. Jordan Bardella était hier soir à la Seyne-sur-Mer, ville du Var conquise au municipal, et c'est lui qui de là-bas a annoncé que la barre fatidique des 10 sénateurs était dépassée et qu'un groupe pourrait donc être créé, un signe de plus de la réussite de l'opération normalisation du RN, de son implantation dans les territoires après les municipales, et un bon présage pour la campagne présidentielle de Marine Le Pen qui n'a pas boudé son plaisir en écrivant sur X que c'était une étape majeure. Et c'est aussi un bouleversement pour le Sénat où l'extrême droite n'avait jusqu'ici pas de visibilité, le RN n'avait que 3 sénateurs. Ce groupe nouvelle vitrine avec du temps de parole et des moyens peut devenir un élément perturbateur. Déjà, Jordan Bardella a essayé de mettre le ver dans le fruit et a dit tendre la main aux patriotes sincères de LR, dont certains ont déjà cédé localement, notamment dans le sud, aux sirènes du RN ou de son allié, l'UDR.
6: Alors pour autant, Valérie, les équilibres ne changent pas.
0: Non, les socialistes résistent, les macronistes et les communistes se maintiennent, les écologistes baissent un peu. LFI fait une entrée symbolique en obtenant un siège dans le Rhône avec Gabriel Amar, le gendre de Jean-Luc Mélenchon, et revendique aussi la victoire de Marc Perret d'hiver gauche en Haute-Garonne. Les Républicains et les centristes gardent donc la majorité comme dans la chambre précédente pour au moins 3 ans jusqu'à la prochaine élection, car il n'y a pas de dissolution possible du Sénat, contrairement à l'Assemblée. Et le nouveau président de la République qui va être élu en mai devra faire avec.
6: Merci Valérie Gasse, chef du service politique de RFI. Dernier jour du procès de Rachida Dati devant le tribunal correctionnel de Paris. On connaîtra notamment les réquisitions du parquet à l'encontre de l'ex-ministre de la Justice et ex-député poursuivi pour corruption et trafic d'influence. Même chose pour Carlos Ghosn, ancien patron du groupe Renault, jugé lui en son absence.
7: Les communications en grande partie coupées au Tigré et dans ses environs.
6: Pas facile de suivre l'évolution de la situation dans cette région du nord de l'Éthiopie et dans celle voisine de la Mara et de l'Afar. On sait en tout cas que les combats y ont repris mardi entre d'un côté l'armée fédérale et de l'autre les forces tigréennes et leurs alliés, quelques jours seulement après l'annonce d'une alliance entre les principaux groupes armés opposés au régime d'Addis Abeba qu'ils veulent renverser. Hier à Mekele, plusieurs journalistes ont notamment fait état d'une frappe de drone contre un immeuble accueillant la télévision officielle du Tigré, tandis qu'en Afar, les combats auraient forcé près de 150 000 personnes à fuir, selon nos confrères de l'AFP qui ont pu interroger des sources humanitaires sur place. Le chef d'état-major de l'armée fédérale éthiopienne accuse 3 pays voisins, l'Érythrée, le Soudan et l'Égypte, de soutenir les groupes armés. Et l'on craint maintenant une reprise pure et simple d'une guerre à grande échelle. Pourtant, Alexandra Branjon, il y a eu l'accord de paix de Pretoria, signé il y a 4 ans par les autorités et les Tigréens du TPLF, mais ça ne semble plus d'actualité.
4: L'accord de paix n'a pas tenu car les problèmes de fond n'ont pas été résolus, résume le chercheur René Lefort. À savoir, quelle autonomie les différentes régions peuvent-elles avoir par rapport au pouvoir central? Chaque camp s'accuse de ne pas avoir respecté cet accord. Les forces du TPLF n'ont pas désarmé comme prévu et la question des territoires contestés n'a pas été tranchée. Plus de 760 000 Tigréens déplacés par la guerre n'ont pas pu rentrer chez eux. Ces derniers mois, les attaques aériennes de l'armée fédérale se sont intensifié au Tigré avec le rétablissement d'un gouvernement régional d'avant-guerre décrété par le TPLF en mai dernier. Les observateurs restent toutefois dubitatifs quant à cette nouvelle alliance entre 7 groupes armés opposés au régime. S'ils arrivent à se coordonner au niveau militaire, ces groupes armés peuvent représenter une véritable menace pour les autorités fédérales, indique le chercheur Ketil Tranvol, avant d'ajouter leur différence idéologique risque d'être un véritable problème. Autre inconnu, le soutien apportée par l'Érythrée. Le gouvernement fédéral accuse son voisin de soutenir les rebelles tigréens, ce que nie Asmara.
11: La précision d'Alexandra Brangeon. Bilan encore très incertain en République démocratique du Congo. Au moins 12 morts, mais aussi des dizaines de disparus après le naufrage d'une pirogue motorisée sur le lac Kivu. C'était dans la nuit de samedi à dimanche. L'embarcation transportait notamment des petits commerçants de l'île d'Ijoui, vers laquelle elle se dirige. En Thaïlande, ce sont au moins 8 personnes qui ont perdu la vie. Bilan des autorités depuis le 16 septembre et le début des inondations provoquées par des pluies diluviennes. Aucun mort signalé par contre pour l'instant à Bangkok, où l'état de catastrophe a pourtant été déclaré.
7: Il y a les tentes et les sacs de couchage, un stand de ravitaillement et même une équipe qui s'occupe de ramasser les déchets. La vie s'organise sur la Puerta del Sol.
11: En plein cœur du centre touristique de la capitale espagnole Madrid, depuis 2 jours maintenant, de nuit même, des centaines de personnes y campent avec la ferme intention de continuer à le faire tant qu'il n'y aura pas eu de progrès sur la crise du logement qui frappe le pays. Les prix explosent et il n'y a pas assez d'offres. Trouver un appartement et être capable de le payer devient de plus en plus compliqué. Le Premier ministre Pedro Sanchez dit en avoir conscience et présentera demain lors d'un conseil des ministres un décret visant à protéger les locataires, baptisé décret Marie-Carmen, du nom d'une retraitée de 87 ans. C'est justement la médiatisation de sa situation qui a mis le feu aux poudres, Mélissa Barra.
12: Les images de son expulsion avaient tourné en boucle sur les chaînes espagnoles au milieu.
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14: Hier, au lendemain d'une manifestation de l'opposition dont la répression...
15: Bonjour, Josué.

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2: Après un dimanche au-dessus des normales saisonnières, eh bien on continuera aujourd'hui à avoir des températures très élevées. L'isotherme 0 degré évolue entre 4008 et 5000 mètres d'altitude. Les températures vont atteindre au moins 28 degrés en basse vallée, 22 à 24 degrés à 1500 mètres. Et le vent, lui, sera de tendance nord-est, faible à modéré sur les hauts sommets. Les brises de pente et des vallées prédominent en dessous. On aura aussi quelques nuages très élevés et peu épais qui pourront circuler parfois au-dessus des sommets.
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8: Avec le Parc national des Pyrénées.
9: Gypaète barbu. Quel drôle de nom. Le gypaète barbu n'est autre que le plus grand oiseau qui fréquente le ciel des Pyrénées. Il fait partie de la famille des vautours, avec une envergure qui frôle les 3 mètres. Il est le plus grand rapace d'Europe.
7: Le gypaète est présent du sud de l'Europe à l'Afrique du Nord. On le retrouve également en Asie, au Proche-Orient, en Iran et jusqu'en Chine. Dans l'Himalaya, il survole les plus hauts sommets à plus de 8000 mètres d'altitude.
9: En France, il vit dans les Pyrénées et en Corse, mais aussi dans les Alpes, où il a été réintroduit avec succès, et plus récemment, dans les Cévennes. Le Parc national des Pyrénées a constitué avec le Pays basque la zone de sauvegarde du gypaète barbu. Car oui, ce grand oiseau a bien failli disparaître.
7: Gypaète barbu, nom scientifique Gypaetus barbatus. Je suis facilement reconnaissable à l'âge adulte. Mon poitrail est de couleur rouille-orangée. Ma queue en forme de losange permet de me distinguer en vol. Les plumes noires qui encadrent mon bec se prolongent en une sorte de barbiche, d'où mon nom de gypaète barbu. Mes yeux cerclés de rouge m'ont valu quelques écueils par le passé. Cette couleur rouge m'a classé parmi les bêtes du diable. Mon régime alimentaire est très particulier. Je suis principalement ostéophage. Ça veut dire quoi? Je ne me nourris quasiment que d'os. D'ailleurs, on m'appelle aussi le casseur d'os, quebrantahuesos en espagnol.
9: En quelque sorte, je suis l'écarisseur des montagnes. Je fais le ménage quand des animaux meurent. Au menu, 80% d'os, d'os d'isard, de brebis ou d'autres animaux. Pour ce faire, j'ai un gosier élastique qui me permet d'avaler des os longs d'un seul coup. J'ai développé une stratégie pour casser les gros os qui ne rentrent pas dans mon bec. Je les embarque dans les airs, je recherche un bel éboulis et je lâche l'os à la verticale des rochers pour qu'il se brise afin d'en avaler les morceaux. Ça ne marche pas à tous les coups. Je dois parfois renouveler l'opération avant d'arriver à bout d'un gros os.
7: Enfin, mon ventre est un bain d'acide qui dissout l'os. Grâce à cette arme redoutable, même les restes d'une vieille carcasse ne me rendent pas malade.
9: Je ne suis pas le seul à assurer ce rôle sanitaire. Dans la famille vautour, on a une organisation bien rodée. Les vautours fauves, souvent nombreux, assurent l'essentiel du ménage en mangeant les muscles. Puis, le vautour percnoptère, un cousin migrateur, s'occupe des parties coriaces, type peau et tendons.
7: Je peux aussi me nourrir de petits animaux morts. C'est plutôt le genre de menu que j'apporte au nid pour nourrir mon petit. Ah oui, nous n'avons pas encore parlé de mon nid, j'y pense.
9: Je suis fidèle à mon partenaire et nous fréquentons chaque année le même territoire. Nous construisons en couple notre nid en pleine falaise, généralement dans une petite cavité ou sous une vire, un abri rocheux.
7: Je suis là aussi un drôle d'oiseau, parce que je vais pondre en plein cœur de l'hiver. Mi-novembre, préparation du nid, composé de branches et recouvert de laine de mouton pour rester bien au chaud.
9: Madame pond début janvier, souvent 2 œufs. Seul un jeune s'envolera vers la mi-juillet. À 2 adultes, on se relaie pour couver sur les mois d'hiver, puis pour nourrir le poussin après l'éclosion. Notre petit doit passer du stade poussin sans plume à la taille d'adulte. 3 mètres d'envergure, je vous le rappelle.
7: Après son envol vers fin juillet, et encore quelques semaines de nourrissage, notre petit finira par quitter la zone. Il faudra attendre entre 7 et 10 ans pour qu'il puisse à son tour se reproduire. D'ici là, vous pourrez le reconnaître parce que le jeune est tout noir quand il prend son premier envol et change progressivement de plumage jusqu'à la couleur adulte à partir de la 7e année seulement.
9: D'ailleurs, une petite anecdote à savoir. Si on passe un gypaète à la machine, il sortira blanc et noir. Il ne faut pas le faire. Car oui, sa couleur orangée n'est pas fournie d'office. Ce grand oiseau se colore en prenant régulièrement des bains dans de la boue ferrugineuse, teintée de rouille.
7: Avec une ponte au beau milieu de l'hiver, le moindre dérangement des gypaètes près de leur nid peut leur coûter cher. Si l'adulte couveur doit quitter le nid par crainte d'un hélicoptère, d'un grimpeur, d'un drone, d'un base jumper ou que sais-je, les œufs ou le poussin se retrouvent exposés au froid.
9: Le taux d'échec de reproduction est fort. Seul un couple sur trois parvient à amener son jeune à l'envol chaque année. Même si l'espérance de vie est forte chez le gypaète, 37 ans pour le plus vieux, l'espèce reste classée en danger. En 1950, on estimait la population de gypaète à 3 ou 4 couples sur le versant nord des Pyrénées.
7: Menacé de disparition, le gypaète barbu fait l'objet d'un suivi scientifique important en France et en Espagne. Une information est faite chaque année auprès des usagers de la montagne et des pilotes d'hélicoptères notamment, pour éviter les survols et les perturbations autour des nids.
9: Afin d'améliorer la protection du gypaète à l'échelle du massif pyrénéen, le programme d'action Fort Necros vient de se mettre en place. Il regroupe tous les partenaires du suivi de l'espèce. Objectif, coordonner les suivis de part et d'autre de la frontière et échanger sur les mesures de gestion pour mieux protéger les rapaces charognards dont fait partie le gypaète barbu.
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5: Voici l'actualité de ce 28 septembre par Ludovic. C'était ce matin à 7h40 que le pape Léon XIV s'envolait pour Metz de l'aéroport Tarbes-Lourdes-Pyrénées. On retiendra de son passage un discours ce dimanche dans le centre hospitalier du sanctuaire à l'intention des personnes les plus fragiles accueillies à Lourdes ce dimanche. Donc, rappelant qu'ici, la maladie n'est pas cachée ni regardée comme une humiliation ou une perte de dignité. Il a ensuite réaffirmé l'opposition de l'Église à la nouvelle loi relative à l'aide à mourir. On retiendra également les 7 victimes d'abus sexuels qui ont pu échanger avec le pape. Une rencontre jugée profonde et capitale par les personnes reçues. Une étape importante qui en appelle d'autres afin de s'attaquer au caractère systémique de ces abus et violences selon les associations. Quant à la gestion de l'affluence exceptionnelle des 150 000 pèlerins sur la commune de Lourdes, elle s'est déroulée sans heurts. Cet afflux exceptionnel donc a aussi profité aux commerçants du bas de la ville, dont les objets à l'effigie du pape Léon XIV ont rencontré un grand succès, en particulier les fanions aux couleurs du Vatican. Mobilité, on a les chiffres du bilan d'activité 2025 de TLP, donc Toulouse, Lourdes, Pyrénées, Mobilité. Et on découvre une belle progression de la fréquentation. Ce sont en effet près de 3 millions de voyageurs qui ont emprunté les lignes de TLP Mobilité, soit une augmentation de 4% par rapport à 2024. Au-delà de la fréquentation, il y a eu également des actions de sensibilisation avec des interventions dans les 22 écoles de l'agglomération, et le covoiturage a également fait l'objet d'une campagne de sensibilisation. Enfin, les vélos en libre-service augmentent fortement avec 5 475 trajets pour près de 70 000 km parcourus, soit le double de l'année précédente en 2024. Ces tendances seront sans doute amenées à se poursuivre alors que le prix de l'essence atteint des sommets. Autre bilan, celui du Tourmalet, bilan de la saison d'été. Un bilan bon avec une progression de 3,5% du taux d'occupation. Et cela malgré un recul de l'activité thermale de près de 5%. À noter aussi que la destination gagne des visiteurs qui dorment sur place plutôt que des excursionnistes. 62% de visiteurs contre 41% l'an d'avant. Ce qui est plutôt une bonne nouvelle pour les commerces locaux et montre ainsi l'attrait des montagnes comme destination fraîcheur et activité en pleine nature. On finira bien sûr avec l'agenda de cette semaine. On ne saurait oublier la fête des côtelettes, grand moment festif en l'honneur de l'élevage de montagne qui va se dérouler à Luce Saint-Sauveur cette fin de semaine. Cette année, exceptionnellement, la date a été repoussée d'une semaine en raison de la venue du pape à Lourdes. Aura lieu également cette même fin de semaine la 3e édition des Biblies en folie du 2 au 4 octobre.

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2: Après un dimanche au-dessus des normales saisonnières, eh bien on continuera aujourd'hui à avoir des températures très élevées. L'isotherme 0 degré évolue entre 4008 et 5000 mètres d'altitude. Les températures vont atteindre au moins 28 degrés en basse vallée, 22 à 24 degrés à 1500 mètres. Et le vent lui sera de tendance nord-est, faible à modéré sur les hauts sommets. Les brises de pente et des vallées prédominent en dessous. On aura aussi quelques nuages très élevés et peu épais qui pourront circuler parfois au-dessus des sommets.
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5: Merci de rester avec nous à l'écoute de RFI, les midis à Paris, 10h en temps universel. Le journal, c'est tout de suite avec vous, Arnaud Souk, bonjour.
6: Bonjour Caroline, bonjour à tous. À la une, Emmanuel Macron vient de s'exprimer à Metz. Le président français qui a fait le déplacement en Lorraine au dernier jour de la visite apostolique du pape Léon XIV. Emmanuel Macron réaffirme le rôle majeur de l'Europe dans un contexte géopolitique plus que jamais bousculé par les guerres. Pedro Sanchez accueilli par des manifestations à Barcelone ce matin. La contestation grandit en Espagne face à la crise du logement incarnée par une octogénaire expulsée de chez elle la semaine dernière. Des manifestants ont bloqué ce matin plusieurs axes majeurs de la capitale catalane en marge de la visite du Premier ministre. Dans ce journal également, la montée d'un sentiment anti-ukrainien en Pologne. Quelques jours après l'attaque par un réfugié venu d'Ukraine d'une abbaye dans le sud-est du pays, un prêtre a été tué. 4 personnes ont dû être hospitalisées par ailleurs. Et puis, sur une note plus légère, on terminera ce journal par une histoire de la photographie animalière près de 2 siècles après le premier cliché connu d'un animal. Une exposition se déroule en ce moment à Arles, dans le Gard en France, et nous en dit plus sur le regard posé par l'homme sur l'animal. Le pape est à Metz, donc en Lorraine, ce lundi.

0: au dernier jour de sa visite apostolique en France. Léon XIV est depuis ce matin au centre des congrès Robert Schuman, l'un des fondateurs de l'Europe, pour un discours justement pro-européen, mais également un discours de paix. Avant de rentrer au Vatican, il célébrera à 16h, heure de Paris, une messe en présence. On l'a appris ce matin via un communiqué de l'Élysée en présence d'Emmanuel Macron. Le président est lui aussi présent depuis ce matin au centre Robert Schuman et vient justement de s'exprimer lui aussi sur la nécessité de l'Europe de garder son unité.
1: Ici, à Metz, nous sommes heureux de vous recevoir, très Saint-Père, pour vous entendre, pour apprendre de vous. Car ici bat le cœur millénaire de l'Europe, une Europe qui protège, unit et agit. Une Europe souveraine et démocratique, habitée par ce projet de paix et de prospérité. Une Europe qui doit retrouver le courage de ses fondateurs, oui, le courage, pour devenir la puissance de paix, d'indépendance et de démocratie qu'elle a à être. Le courage pour ne pas céder au repli, à la haine de l'autre, au retour des nationalismes qui divisent.
0: En Espagne, la mobilisation pour le droit au logement ne faiblit pas, avec des actions menées depuis deux nuits à Madrid, la capitale, où des centaines de personnes campent à la Puerta del Sol, endroit emblématique de la ville, avec la ferme intention de continuer à le faire tant qu'il n'y aura pas eu de progrès sur la crise du logement qui frappe le pays. Trouver un appartement, être capable de le payer devient de plus en plus compliqué. Le Premier ministre Pedro Sanchez dit en avoir conscience et présentera demain, lors d'un conseil des ministres, un décret visant à protéger les locataires, baptisé décret Marie-Carmen, du nom d'une retraitée de 87 ans expulsée de chez elle. En attendant, le chef du gouvernement espagnol est arrivé à Barcelone ce lundi, où des manifestants ont là aussi mené plusieurs actions surprises en coupant la circulation pour faire pression sur l'exécutif. Élise Gazingel.
2: Des actions surprises ont été menées à quatre endroits stratégiques de Barcelone. Les manifestants du droit au logement ont coupé la circulation ce lundi en pleine heure de pointe, avec des pancartes réclamant notamment des baux renouvelables indéfiniment, le gel des loyers ou encore la protection des locataires en risque d'expulsion, le tout dans un décret appelé Marie-Carmen. Marie-Carmen, le nom de cette locataire de 87 ans, expulsée à Madrid la semaine dernière après 70 ans dans son appartement, racheté par un fonds d'investissement qui voulait presque tripler son loyer. C'était la goutte d'eau pour la population qui se mobilise partout dans le pays donc, et ici à Barcelone, alors que Pedro Sanchez, le chef du gouvernement, est attendu. Les manifestants veulent faire pression ici pour que l'exécutif s'engage à signer dès demain mardi ce décret. Une nouvelle manifestation est d'ailleurs prévue cet après-midi à 19h. Rappelons que le logement est la principale préoccupation pour plus de 40% des Espagnols. Élise Gazangel, Barcelone, RFI.
0: Sur le front de la guerre en Iran, Téhéran affirme qu'aucune nouvelle discussion n'est prévue avec les États-Unis, et ce malgré les affirmations du président Donald Trump, qui a laissé entendre ces dernières heures qu'elle pourrait rapidement reprendre, sur fond notamment toujours de blocage du détroit d'Hormuz. La guerre en Iran, qui devrait par ailleurs permettre à Total Energy d'enregistrer des résultats records en 2026. Le groupe annonce ce lundi une augmentation de son dividende de plus de 5% par an à compter de l'exercice en cours et au moins jusqu'en 2030. Le géant pétro-gazier vise par ailleurs une augmentation de 2 à 3% par an de sa production entre 2030 et 2035. RFI midi 5 à Paris, 10h05 en temps universel, dont l'actualité également, voilà, qui n'est pas de nature à apaiser la montée du sentiment de haine de certains Polonais envers les réfugiés ukrainiens. L'un d'entre eux, un homme de 31 ans, a attaqué au couteau jeudi dernier une abbaye dans le sud-est de la Pologne. Un prêtre est mort. 4 personnes ont par ailleurs dû être hospitalisées. À Varsovie, la correspondance d'Adrien Sarla.
3: Le crâne recouvert de bandages, un œil au beurre noir, le père Adrien a tenu hier sa première homélie depuis le drame. Il fait partie des victimes, blessées lors de l'attaque au couteau de jeudi.
4: Ici, j'aimerais vous demander de ne pas tenir pour responsable le peuple dont l'auteur des faits était originaire. Il ne s'agit des agissements que d'une seule personne. Personne d'autre n'est coupable. Je vous demande donc de ne pas répondre au mal par le mal.
3: Un message de tolérance et de bienveillance qui répond à la haine anti-ukrainienne attisée par le drame qui a secoué l'entièreté du pays. Le parti d'extrême droite Confédération de la Couronne polonaise, mené par le sulfureux Grzegorz Braun, en a même profité pour dresser un parallèle entre l'incident et les massacres de Voligny, durant lesquels les nationalistes ukrainiens rassemblaient les villageois polonais dans les églises pour les assassiner durant la Seconde Guerre mondiale. Une rhétorique qui inquiète Alexandre Pestrikov, le coordinateur de la maison ukrainienne à Varsovie.
5: Un seul incident comme celui-ci suffit à convaincre nombre de personnes que les Ukrainiens représentent un danger, qu'ils sont capables de tuer et que certains prennent même du plaisir à tuer des Polonais.
3: Sujet à de graves troubles psychiatriques, le suspect n'a toujours pas pu être interrogé sur ses motivations. Adrien Sarla, Varsovie, RFI.
0: Il a démissionné ce lundi de son poste de président de la Serbie. Aleksandar Vučić ne quitte pas pour autant la scène politique, loin de là, puisqu'il se lance dans la campagne pour devenir Premier ministre au terme des élections législatives du mois prochain. Un scrutin anticipé qu'il a lui-même convoqué, cédant à la pression de la rue et des manifestations anti-gouvernementales qui agitent le pays depuis bientôt 2 ans. En Afrique, le Nigeria, toujours en proie au kidnapping de masse et aux rançons demandées par les auteurs. 80 personnes ont été enlevés dans le nord du pays au cours du week-end, en majorité des femmes. Plusieurs gangs armés ont agi dans des attaques distinctes samedi et dimanche. En Asie, des pluies diluviennes ces derniers jours. 56 morts dans le nord-ouest de l'Inde, selon les autorités locales. En Birmanie, un glissement de terrain a causé la mort de 8 personnes. Bilan identique en Thaïlande après des inondations. Des milliers d'habitants se sont par ailleurs réfugiés dans des centres d'accueil dans la capitale Bangkok. Ils sont devenus les stars des réseaux sociaux ces dernières années, mais ont toujours fasciné l'homme et affolé les objectifs des appareils photo depuis 1842. Et le premier cliché montrant un mouton ou un bélier, c'est selon. Presque 2 siècles de photos animales sont exposées en ce moment à Arles, dans les Bouches-du-Rhône, en France, au travers des yeux de 200 photographes. Chiens, chats, mouettes et autres bestioles posent devant l'objectif, avec derrière les œuvres rien de moins que la question du regard que porte l'humain sur l'animal. Elisabeth Lécry.
6: Le chaton joueur qu'on prend en photo sur le canapé, l'éléphant regardé à travers les barreaux du zoo, le documentaire animalier qu'on regarde le dimanche soir. Depuis 2 siècles, l'animal n'a jamais quitté l'objectif. Tout commence par la curiosité scientifique. Dès les débuts de la photographie, où on veut comprendre comment un animal se déplace, marche, vole, décomposer son mouvement image par image, comme au ralenti. Nathalie Erschdorfer, commissaire de l'exposition.
7: Quand on regarde au 19e siècle ce qu'il se joue, c'est vraiment parallèlement à l'empire, des empires coloniaux qui vont extraire des animaux pour nous les amener en Europe. Fondamentalement, c'est aussi le 19e siècle, le moment où on va classifier le monde, classifier le vivant. Mais ce monde des animaux va être avant tout un monde qui va être là pour être analysé, étudié dans le détail, et analysé, étudié, cadré, c'est exploité.
6: S'impose donc très vite la question de la domination. Le zoo, le cirque, l'animal de compagnie mis en scène comme un enfant, à travers ces 2 siècles d'images animalières, c'est le même constat qui s'impose toujours. Nous photographions les animaux, mais c'est bien nous que ces clichés révèlent.
0: L'exposition modèle animal à la mécanique générale à Arles jusqu'au 4 octobre. Et puis les footballeurs de l'équipe de France jouent ce soir en Belgique. La 2e journée de Ligue des Nations qu'on envoie à 20h45 heure de Paris. En l'absence de Kylian Mbappé, le sélectionneur des Bleus, Zinedine Zidane, a nommé Ousmane Dembélé.
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15: Bonjour à toutes, bonjour à tous, c'est le magazine Vue d'ici, c'est Caroline à l'antenne. J'espère que vous avez toutes et tous passé un excellent week-end. En ce qui nous concerne, nous étions au festival Pyrénéen Image Nature. Pour ceux qui ne le savaient pas encore, c'était le week-end dernier à Cotteret et nous, on en a eu plein les yeux. On en reparlera cette semaine avec les différentes interviews qui ont été réalisées par Céline de Saher, notre poétesse locale qui s'est prêtée au jeu des interviews et pour demander aux artistes présents, photographes et artistes en tout genre, quels étaient leur regard sur la poésie et la biodiversité. Et cette semaine, c'est également l'occasion de parler des déchets puisque le CIMAT organise le festival Presque Zéro Déchet. On en parle dans ce magazine Vue d'ici avec Stéphanie Cabert qui est chargée de mission au CIMAT. Mais en attendant, je vous laisse avec Ludovic et les actualités locales de ce jour.
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10: Voici l'actualité de ce 28 septembre par Ludovic. C'était ce matin à 7h40 que le pape Léon XIV s'envolait pour Metz de l'aéroport Tarbes-Lourdes-Pyrénées. On retiendra de son passage un discours ce dimanche dans le centre hospitalier du sanctuaire à l'intention des personnes les plus fragiles accueillies à Lourdes. Ce dimanche donc, rappelant qu'ici, la maladie n'est pas cachée ni regardée comme une humiliation ou une perte de dignité. Il a ensuite réaffirmé l'opposition de l'Église à la nouvelle loi relative à l'aide à mourir. On retiendra également les 7 victimes d'abus sexuels qui ont pu échanger avec le pape. Une rencontre jugée profonde et capitale par les personnes reçues. Une étape importante qui en appelle d'autres afin de s'attaquer au caractère systémique de ces abus et violences selon les associations. Quant à la gestion de l'influence, de l'affluence plutôt exceptionnelle des 150 000 pèlerins sur la commune de Lourdes, elle s'est déroulée sans heurts. Cet afflux exceptionnel donc a aussi profité aux commerçants du bas de la ville dont les objets à l'effigie du pape Léon XIV ont rencontré un grand succès, en particulier les fanions aux couleurs du Vatican. Mobilité, on a les chiffres du bilan d'activité 2025 de TLP, donc Toulouse-Lourdes-Pyrénées Mobilité. Et on découvre une belle progression de la fréquentation. Ce sont en effet près de 3 millions de voyageurs qui ont emprunté les lignes de TLP Mobilité, soit une augmentation de 4% par rapport à 2024. Au-delà de la fréquentation, il y a eu également des actions de sensibilisation avec des interventions dans les 22 écoles de l'agglomération, et le covoiturage a également fait l'objet d'une campagne de sensibilisation. Enfin, les vélos en libre service augmentent fortement avec 5 475 trajets pour près de 70 000 km parcourus, soit le double de l'année précédente en 2024. Ces tendances seront sans doute amenées à se poursuivre alors que le prix de l'essence atteint des sommets. Autre bilan, celui du Tourmalet, bilan de la saison d'été, un bilan bon avec une progression de 3,5% du taux d'occupation. Et cela malgré un recul de l'activité thermale de près de 5%. À noter aussi que la destination gagne des visiteurs qui dorment sur place plutôt que des excursionnistes. 62% de visiteurs contre 41% l'an d'avant. Ce qui est plutôt une bonne nouvelle pour les commerces locaux et montre ainsi l'attrait des montagnes comme destination fraîcheur et activité en pleine nature. On finira bien sûr avec l'agenda de cette semaine. On ne saurait oublier la fête des côtelettes, grand moment festif en l'honneur de l'élevage de montagne qui va se dérouler à Luz-Saint-Sauveur cette fin de semaine. Cette année, exceptionnellement, la date a été repoussée d'une semaine en raison de la venue du pape à Lourdes. Aura lieu également cette même fin de semaine la 3e édition des Biblies en folie du 2 au 4 octobre. L'an dernier, ce sont 3000 événements qui avaient lieu dans toute la France. Pour savoir ce qu'il se passe dans le département, eh bien, le ministère de la Culture a mis une carte à disposition. Vous pouvez vous y rendre en tapant biblienfolie.culture.gouv.fr sur votre moteur de recherche. C'est peut-être le plus simple. Bonne journée à tous et à toutes.
15: Merci Ludovic. Je vous le disais au début de ce magazine, le festival Presque Zéro Déchet organisé par le CIMAT commence ce mercredi pour se terminer dimanche un peu partout dans le département. J'ai interviewé Stéphanie Cabert, chargée de mission environnement au CIMAT, pour nous en dire un petit peu plus.
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15: Chaque Français produit en moyenne 580 kg de déchets ménagers par an, soit deux fois plus qu'en 1980. Depuis plusieurs années, le CIMAT organise un festival presque zéro déchet pour sensibiliser les habitants à cet enjeu. Une nouvelle édition doit avoir lieu en octobre. Mais après plusieurs années de sensibilisation, où en est réellement la production des déchets dans le département ? Stéphanie Cabert, chargée de mission environnement au CIMAT et organisatrice du festival, est avec moi aujourd'hui au téléphone pour en parler. Bonjour Stéphanie.
12: Bonjour.
15: Pouvez-vous nous rappeler déjà ce que c'est le CIMAT et depuis quand ce festival existe ?
12: Alors le CIMAT, c'est le syndicat qui est compétent en termes de collecte des déchets sur un territoire qui est assez important, donc qui comprend toute la zone de Tarbes, de Bagnères et de Lourdes. Donc c'est assez conséquent. Donc on assure la collecte, la gestion des déchetteries, entre autres. Et on a aussi un service de sensibilisation, prévention, qui organise donc le Festival Zéro Déchet depuis maintenant la 7e année consécutive.
15: Donc le programme et les dates aujourd'hui où on est toutes les deux au téléphone, on les a pas encore dévoilées. Est-ce que vous pouvez nous donner les dates et quelle est la philosophie de cette nouvelle édition ?
12: Alors, les dates du festival cette année, ça sera du mercredi 30 septembre au samedi 3 octobre. Et la philosophie de ce festival, en fait, c'est de regrouper une multitude d'animations qui vont concerner, alors, la réduction des déchets, mais pas que. C'est aussi ouvert à la biodiversité, la préservation de l'environnement. Et donc, les partenaires qui le souhaitent proposent des animations donc durant ces 4 jours. Et nous, en fait, on fait un programme commun qu'on va diffuser donc voilà sur les différents réseaux. Donc, c'est ouvert à tous. Et bien évidemment, le CIMAT va proposer des animations durant ces 4 jours. Mais on est presque une cinquantaine de partenaires à venir enrichir ce programme.
15: Après plusieurs années de festivals et de sensibilisation, est-ce que vous avez observé une vraie baisse de la production des déchets dans le département, ou est-ce que c'est encore difficile à mesurer ce genre de chiffres?
12: On observe une baisse, donc c'est plutôt satisfaisant. Après, c'est pas suffisant par rapport à notre regard. Il y a encore beaucoup de sensibilisation et d'efforts à faire. Mais effectivement, on a plutôt une tendance à la réduction de la production d'ordures ménagères. C'est vrai que les gens sont un petit peu plus sensibles à ces sujets-là. On a de plus en plus de gens aussi qui pratiquent le compostage, qui trient leurs biodéchets. Donc, petit à petit, ça diminue, mais il y a encore beaucoup de travail à faire dans ce domaine.
15: Alors que le tri, il s'améliore, paradoxalement, on voit quand même pas mal de dépôts sauvages qui sont en augmentation. Ça, vous le voyez aussi au niveau du département?
12: Alors, on l'observe, ouais, bien évidemment. Les incivilités, elles sont présentes, elles sont toujours présentes. Et on essaie de lutter contre, hein, mais malheureusement, je ne suis pas sûre que ce soit des pratiques qui tendent à disparaître. Mais c'est pas uniquement sur le domaine des déchets, je pense que c'est en général la population qui ne respecte pas forcément toujours les bonnes pratiques.
15: Là, aujourd'hui, le festival, quand le public vient vous voir, quels que soient les stands, est-ce que c'est déjà un public qui est convaincu, ou vous parvenez aussi à toucher des personnes qui ne se sentent pas concernées au départ?
12: Alors, tout dépend des animations, parce qu'il y a des animations où les gens vont venir s'inscrire volontairement. Alors, c'est peut-être des gens qui sont déjà sensibles au sujet qui est proposé. Par contre, on va proposer des animations où les gens vont venir sans que ce soit forcément prévu. On a un village, par exemple, sur la place de la mairie. On va avoir des animations au sein de la galerie marchande du Méridien, du Leclerc à Ibos. Donc, en fait, c'est des gens qu'on va pouvoir toucher, qui sont pas forcément là pour avoir de l'information sur la réduction des déchets, mais qui sont pas forcément sensibles à la base.
15: Le zéro déchet, donc, reste un objectif qui reste lointain, donc d'où le nom du festival, le festival presque zéro déchet. Qu'est-ce qui, structurellement, empêche d'aller plus loin aujourd'hui dans le département, ou de manière générale, qu'est-ce qui empêche les joints d'aller plus loin dans le zéro déchet?
12: Le zéro déchet, c'est vraiment idyllique, hein, comme vous dites. Nous, ce qu'on souhaite, c'est juste d'arriver à transmettre des pratiques, à expliquer aux gens comment on peut faire au quotidien pour moins produire. Il y a plein de possibilités d'action. L'objectif, c'est pas forcément de tout faire et d'arriver au presque zéro déchet, c'est d'essayer que chacun fasse un petit effort. Qu'est-ce qui pourrait empêcher peut-être que les gens pensent qu'ils n'ont pas le temps, peut-être. Donc c'est trop compliqué, mais au final, nous, on est là pour expliquer que ça passe par des gestes simples et qui ne sont pas vraiment compliqués au quotidien.
15: Est-ce que vous entendez le fait que, même si c'est une responsabilité qui repose sur les habitudes individuelles, c'est ce que vous venez de dire, même si c'est des petites habitudes qui font quand même un grand tout, est-ce que ce n'est pas aussi une question d'offre, le fait qu'il y ait beaucoup d'emballages, des produits qui sont pas forcément vendus localement, sur lesquels les habitants, finalement, ils n'ont pas trop de prise?
12: Alors ça, je peux l'entendre aussi, hein, le côté pratique, emballé, mais il y a aussi une possibilité de faire autrement. Donc comme je disais, on peut peut-être pas tout faire, mais on peut se dire, déjà, je commence peut-être par composter. De temps en temps, je peux plutôt proposer un fruit, ou je peux faire un gâteau maison plutôt que d'acheter quelque chose qui est emballé. Je peux faire ma compote et remplir ma compote qui est réutilisable. Des petites choses comme ça, ça veut pas dire qu'on va faire tous les jours, tout le temps, mais si au niveau de ses achats, on peut toujours choisir. Peut-être pas pour l'ensemble de ses courses, mais déjà pour quelques produits.
15: Oui, en fait, il faut surtout pas culpabiliser les gens s'ils font un tout petit peu d'effort. Il vaut mieux faire un tout petit peu que rien du tout.
12: Oui, voilà, exactement. Et c'est tout cumulé qui fait finalement qu'au final, l'impact, il est visible à l'échelle du pays déjà.
15: Vous avez parlé des composteurs individuels. Il y a aussi la collecte des biodéchets qui s'est mise en place dernièrement. Selon vous, quels sont les impacts les plus importants de tout ce qui existe aujourd'hui au niveau de la collecte des déchets et de recyclage, de la manière dont les gens voient les déchets, parce que c'est quand même pas très glamour quand on parle de déchets et de poubelles, et il faut quand même rendre ça un peu ludique et quelque chose qui rentre dans le quotidien sans que ce soit une corvée. Qu'est-ce qui marche le plus ?
12: Le plus efficace, on va dire que déjà c'est la partie tri des déchets compostables, hein, parce que ça permet de réduire de 30% sa production d'ordures ménagères. Donc comme vous disiez, donc soit on a un composteur chez soi parce qu'on a la chance d'avoir un petit jardin, on peut très bien le faire comme ça. Soit on peut utiliser les composteurs collectifs du CIMAT, qu'il peut y avoir en pied d'immeuble ou dans certains quartiers. Et aussi, alors, il y a la collecte des biodéchets qui se fait. Donc, ça va être sur le secteur de Tarbes et un peu, agglomération, là où il y a, on va dire, du gisement, là où il y a des gros producteurs et au centre-ville de Bagnères. Donc ça, il y a tout à fait possibilité de trier ces déchets-là. C'est simple. Et en plus, ils vont être revalorisés en compost qui va être utilisé en agriculture.
15: On parle un peu du festival, on va finir là-dessus, sans rentrer dans le programme en détail. Est-ce que vous pouvez nous donner les temps forts de cette édition ?
12: Oui, on va avoir des animations durant les 4 jours, donc du mercredi au samedi. Les animations, elles vont balayer donc plusieurs thématiques. Ça va aller, donc on parlait du compostage, du jardinage, mais on va avoir aussi des ateliers de réparation, d'éco-consommation, des conférences, des projections. Et cette année, on a souhaité mettre l'accent sur la thématique des textiles, puisque ça fait partie des déchets qu'on retrouve quand même beaucoup dans nos poubelles, hein, et c'est une industrie qui est très polluante, donc très impactante sur l'environnement. Donc on a beaucoup d'animations qui vont concerner soit la réparation textile ou la consommation textile. Les animations, elles vont avoir lieu donc dans tout le département. Ça va donc d'Argelès à Vic, Maubourguet, Cap-Verne, Tarbes, Lourdes, Bagnères, Ibos. Donc on va dire que c'est assez ouvert pour tout le monde, pour tout public. Le mercredi, par exemple, le CIMAT va proposer des Olympiades. Donc ça va avoir lieu au lac de Sousse. C'est quelque chose qu'on avait fait l'année dernière qui avait bien plu. Ce sont des défis sportifs et écologiques. Donc on invite les équipes qui souhaitent participer à s'inscrire pour gagner de nombreux lots. Il y aura du kayak notamment, il y aura de la danse, il y aura des jeux de lancer, du foot. Ça va être une animation qui va durer donc toute l'après-midi du mercredi 30 septembre. Et il y a des places pour monter au Pic du Midi à gagner. Ensuite, les temps forts, on peut parler aussi des différentes disco-soupes qui vont avoir lieu sur le territoire. Donc, on sera présent à Tarbes le jeudi, ainsi que dans la Galerie du Méridien à Ibos. Le samedi, on sera présent aussi à Lourdes. On aura un atelier aussi de chef cuisinier au sein de la Galerie Marchande du Leclerc Méridien le vendredi matin. On peut mettre en avant le samedi. Alors le samedi, ça va être une journée qui va être très très riche, hein, avec beaucoup d'animations. Donc on a la bibliothèque municipale d'Argelès qui propose des lectures, hein, des ateliers d'écriture. Hein. Vic en Bigorre aussi, le samedi, vous retrouverez une gratiféria avec un repas café, des conférences. Hein. À Bagnères, hein, donc toujours le samedi, un repas partagé avec une gratiféria, un atelier de réparation. À Lourdes, vous avez aussi des ateliers sur les textiles avec des fabrications de bivrap et de porte-plantes au tiers-lieu à Massa. Et donc à Tarbes, le samedi, le village associatif, comme chaque année. Donc cette année, on est plus d'une quinzaine de participants avec des stands, donc de 10h à 18h, place de la mairie. Donc on aura la présence aussi d'un groupe de musique qui sont les oiseaux de passage, hein, pour animer tout ça. Et donc lors de cette journée-là, vous aurez aussi un troc fringue, place de la mairie, c'est-à-dire que vous pouvez venir avec un habit, un accessoire que vous ne mettez plus, que vous n'aimez plus, et vous pouvez repartir avec quelque chose qui vous intéresse, hein, de façon tout à fait gratuite sur le stand du CIMAT. Et il y aura aussi un défilé de mode, hein, parce que le CIMAT, donc comme je disais, souhaitait mettre les textiles à l'honneur. Donc on a lancé là depuis quelques mois plusieurs défis. un dans les EHPAD, un dans les établissements scolaires et un aussi auprès des couturières amatrices et professionnelles du territoire. On a là des petites couturières qui sont en train de fabriquer des pièces uniquement avec de la récup. Donc on a 25 participants, dont le lycée Réfi qui fera donc une quinzaine de pièces. Et lors du village donc du samedi, à 15h, il y aura le défilé de mode pour présenter toutes les pièces qui vont être produites uniquement avec des matériaux de seconde main, de récup. Et peut-être pour finir un autre temps fort, on va avoir le spectacle de clôture du festival qui a lieu au Paris, à Tarbes. Donc c'est un spectacle qui s'appelle « Tout sur ma mère » qui sera mené par Anaëlle Marot. C'est une restitution en fait de ses aventures. Donc elle a beaucoup voyagé, elle a fait beaucoup d'expéditions sportives, donc en kayak, en vélo. Et c'est quelqu'un qui lutte contre la pollution plastique dans les océans et qui raconte très très bien donc ses récits de voyage. Donc c'est gratuit, c'est au Paris le samedi 3 octobre à 20h. Donc voilà, c'est à partir de 9 ans. Donc venez nombreux. Voilà, c'est un spectacle qui est riche en termes de restitution d'aventure et puis
15: de sensibilisation
12: et d'engagement personnel.
15: Donc on le répète, le festival Presque Zéro Déchet, c'est du 30 septembre au 3 octobre un peu partout dans le département. Vous retrouverez le programme complet sur le site du CIMAT, donc cimat.fr. Merci infiniment Stéphanie Cabert d'avoir répondu à mes questions.
12: Merci à vous et à très bientôt alors.
15: À très bientôt. Et oui, nous sommes lundi, donc nous continuons ce magazine Vue d'ici avec notre point d'équipe, notre vue d'ensemble sur la semaine avec Ludovic tout à l'heure aux alentours de 12h35. Et avant de vous laisser sur la météo avec Ludovic, je vous fais écouter un petit morceau qui s'appelle Something You Said de Alani. Allez, à tout à l'heure.

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2: Après un dimanche au-dessus des normales saisonnières, eh bien on continuera aujourd'hui à avoir des températures très élevées. L'isotherme 0 degré évolue entre 4008 et 5000 mètres d'altitude. Les températures vont atteindre au moins 28 degrés en basse vallée, 22 à 24 degrés à 1500 mètres. Et le vent lui sera de tendance nord-est, faible à modéré sur les hauts sommets. Les brises de pente et des vallées prédominent en dessous. On aura aussi quelques nuages très élevés et peu épais qui pourront circuler parfois au-dessus des sommets.
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2: Bonjour chers auditeurs et auditrices, pour cette deuxième partie du magazine Vue d'ici du lundi. Bonjour Caroline.
8: Bonjour. Bonjour à tous.
2: Et oui.
8: Et à toutes.
2: Bonjour, comment vas-tu ?
8: Ça va très bien.
2: Est-ce que ça s'est bien passé ce week-end, sachant que nous étions au Festival Pyrénéen de l'Image Nature, vous avez peut-être entendu, puisqu'on était quand même le vendredi et le samedi en direct à midi en particulier. Et puis ensuite, pour ma part, je suis allé voir le pape, évidemment.
8: De nouveau à Lourdes. Tu l'as vu partir, visiblement, c'est ce que tu me disais ce matin.
2: Je l'ai vu
8: décoller.
2: Je l'ai vu décoller au petit matin. Eh bien oui, il y avait une chaîne spécifique sur... enfin d'ailleurs, il y avait un site pour le pape qui venait en France avec des diffusions en direct de tout ce que faisait le pape.
8: Minute par minute, presque.
2: Minute par minute. Et donc, on a attendu un moment je crois qu'il est arrivé vers 7h30 pour décoller à 7h40. Je ne sais pas s'il est passé par le contrôle douanier.
8: Il a été refusé, peut-être, arrivé trop tard.
2: Je ne sais pas.
8: Ça ne marchait pas, ça, pour le pape.
2: En tout cas, c'était très calme dans le haut de Lourdes ce week-end, fatalement, puisqu'on ne pouvait pas y accéder. Mmh. En tout cas, pas en voiture. Donc, c'était beaucoup plus calme que d'habitude. Par contre, dans le bas de Lourdes, c'était bien actif, évidemment, dans la partie... du sanctuaire, et c'est ce dont je parlais dans l'actualité tout à l'heure. Hein. Il y a eu vraisemblablement beaucoup d'activités commerciales, évidemment, ne serait-ce qu'avec les petits objets qu'ils vendaient. Voilà, donc
8: c'est l'occasion en même temps.
2: Et puis, comme je te le disais ce matin, j'ai rencontré Camille, qui on en avait un peu parlé dans l'actualité il y a quelques mois, je pense, qui fait des bracelets, et ces bracelets permettent de consulter la Bible avec son téléphone en passant son téléphone portable dessus. Clac. On découvre la Bible en 14 langues. C'est quand même très pratique.
8: quand on parle 14 langues, c'est bien.
2: C'est très pratique quand on parle 14 langues. Ça permet
8: plutôt que d'avoir la Bible dans sa poche, c'est surtout ça.
2: Les 14 Bibles dans sa poche,
8: oui.
2: En plus, si on veut les lire dans
8: toutes les langues.
2: Et donc, il a un petit pop-up store rue de la Grotte, avec des choses d'ailleurs qui ressemblent à du... c'est vraiment alors pop-up store parce que c'est du pop art aussi à la Andy Warhol avec des jeux sur les couleurs, etc. Donc d'ailleurs il me disait que ça plaisait à certaines personnes moins d'autres. Voilà, c'est une petite boutique. Alors un pop-up store, pour les gens qui ne connaîtraient pas, c'est une boutique qui est ouverte juste de manière éphémère. Donc là en l'occurrence c'était pour la venue du pad. Bon, donc il ouvre pendant un mois. Voilà, j'ai fait sa petite com.
8: Donc il est ouvert jusqu'au mi-octobre, c'est ça que tu me disais.
2: Exactement, exactement. Bon, aujourd'hui, panorama de la semaine, que va-t-il se passer après ces deux dernières semaines très actives?
8: Alors oui, panorama de la semaine, on en a déjà un petit peu parlé ce midi. Il y a le festival Presque Zéro Déchet qui commence à partir de mercredi. Donc le CIMAT qui organise ce festival tous les ans, ça commence mercredi et c'est un peu plus développé sur le département. Là, on n'est pas que cantonné à Lourdes ou à Tarbes, il y en a un petit peu partout, même à Argelès, et ça commence déjà dès Argelès ce mercredi matin. Au parc, il va y avoir une montagne de vêtements qui va être mis en place pour sensibiliser la population à la fast fashion, à tous ces vêtements qu'on achète, à la surconsommation et tous les déchets que ça engendre. Donc ça commence comme ça.
2: D'accord.
8: Déjà.
2: Donc ça, c'est sur
8: Argelès, oui. Et alors, il y a des manifestations un petit peu partout jusqu'au 3 octobre. Donc, il faut juste aller sur le site du CIMAT. C'est très bien expliqué.
2: Bon, je parlais de Biblée en folie dans l'actualité. Effectivement, ça commence ce week-end. Pour l'instant, il y avait une seule animation de répertoriée sur leur site qui est du côté de Arreau. Donc, pas vraiment dans nos vallées, mais peut-être qu'il y a des gens qui nous écoutent et qui habitent dans la vallée d'Arreau.
8: Magnifique librairie à Arreau.
2: Magnifique librairie.
8: Oui, très chouette.
2: Tu connais, d'accord.
8: Oui.
2: Ensuite, on aura bien sûr le salon du livre pyrénéen.
8: Et oui, ça commence ce samedi. Les horaires exacts, je crois que ça ouvre à 10h pour le public. Donc là, pareil, le salon du livre pyrénéen, c'est pas fait avec l'association Binaros. Bon, parler de toutes les nouvelles actualités littéraires de nos contrées. Et voilà, quoi dire de plus. Normalement, on devrait avoir quelqu'un au téléphone pour nous parler de ce salon.
2: Oui, on devrait avoir certainement Renaud de Belfond. Et puis moi je voulais parler de notre partenaire Le Serein dont j'ai la représentante qui est bien sûr Caroline
8: qui est moi. Et oui, je voulais pas me faire de l'autopromo, mais on aura un stand pour Le Serein tout le week-end, donc du coup c'est l'occasion de venir discuter avec nous, de vous montrer ce qu'on fait, et si jamais il y a des gens qui ont envie de participer à ce journal, je vous rappelle que c'est du bénévolat totalement, c'est une association, on accueille toutes les personnes qui ont envie d'écrire, de dessiner, de faire de la photographie, c'est ouvert à tout le monde.
2: C'est quelle édition cette année, le Salon du Livre Pyrénéen ?
8: Je crois que c'est. Je suis
2: mais
8: sûre.
2: Non, je croyais que tu allais le savoir. C'est le 17e.
8: 17e. J'avais 17 en tête, mais je n'étais pas sûre de moi.
2: Donc, normalement, il y a aussi un certain nombre de livres, on reviendra là-dessus, sur les livres qui ont été primés, qui sont présentés lors du Salon du Livre.
8: Complètement.
2: Sans aucun doute. Et nous, de quoi allons-nous parler cette semaine ?
8: On va parler encore un petit peu du Festival Pyrénéen Image Nature, dont on a passé deux jours. Très, très intéressant avec les photographes et les artistes présents sur la biodiversité et leur métier de photographe. Comment ils s'en sortent? Pourquoi est-ce qu'ils font ce métier? Et quel est leur rôle de lanceur d'alerte un peu en tant que photographe? Donc on a fait un plateau là-dessus et avec notre chroniqueuse poésie Céline Dessaer, on est parti aussi à la rencontre de plusieurs photographes et artistes pour leur demander quelles étaient leurs sensibilités poétiques sur le mot de biodiversité. Et voilà, on va sûrement parler de ça aussi un petit peu.
2: On va faire également un zoom sur une sortie. D'ailleurs, c'est toi qui vas t'en charger. Cet après-midi, tu vas retrouver la compagnie qui va jouer donc ce jeudi
8: à la Maison du Parc National et de la Vallée,
2: Antigone.
8: Antigone, Antigone, c'est un peu un classique de la littérature et du théâtre qui n'est pas forcément hyper gay quand même quand on connaît un peu l'histoire. Mais c'est quand même une femme qui est plutôt engagée, Antigone. Donc ça a été repris par plein de metteurs en scène différents. Et là, la compagnie La Boîte à Jouer fait son spectacle ce jeudi à 19h à la Maison de la Vallée. Et on les recevra tout à l'heure pour qu'ils nous disent un petit peu plus leur façon de voir cette pièce.
2: Très bien, mais peut-être La Boîte à Jouer saura en faire quelque chose de plus ludique.
8: Oui, parce que tout le monde meurt un peu quand même à la fin.
2: Et puis vendredi, vous le savez peut-être maintenant, on aime bien mettre des reportages le vendredi midi, quelque chose parfois d'un peu plus loin, en tout cas qui nous emmène dans la nature ou dans un espace pas forcément naturel d'ailleurs. Et je crois que ce vendredi, c'est un reportage que tu as réalisé dans nos montagnes.
8: Alors c'est un reportage que j'ai fait avec Jean-Luc Tevray qui est chevrier à Soulhomme et qui était en estive au Camp Basque. Donc on a eu l'opportunité de l'avoir ici au studio, mais également je suis montée en estive pour voir comment il travaillait et nous montrer un peu les revers de la médaille de ce métier qui paraît très, très poétique et très ancré dans l'environnement. Il y a quand même pas mal de choses qui sont intéressantes à savoir, notamment au niveau des aides, de la PAC, de la sécheresse qu'il y a eu cet été. Donc avoir leur avis aussi à ces agriculteurs de comment ils ont vécu cet été.
2: Ça sera peut-être une manière aussi de parler de la fête des côtelettes qui va démarrer donc ce vendredi à Luce Saint-Sauveur. Une grande fête qui réunit beaucoup de monde,
8: oui.
2: Mais qui réunit aussi des éleveurs.
8: Et des éleveurs toujours, et on n'a pas parlé, mais il y a également le pacte pastoralisme qui commence aussi ce vendredi avec le tiers-lieu d'Azin, en collaboration également avec l'Abbadiale. Il va y avoir plusieurs tables rondes dans trois vallées. Donc ça va être Argelès, Lucin-Sauveur et il me manque le troisième, je l'ai perdu, sur des tables rondes sur le pastoralisme. Donc ça aussi c'est quelque chose dont on va parler mercredi midi.
2: Bon, voilà, je crois qu'on a fait à peu près le tour de la question. On mettra en podcast, bien sûr, au maximum tout ce qu'on a pu faire comme interview, focus, sortie au fur et à mesure. Et on doit d'ailleurs en faire un certain nombre pour les deux derniers plateaux qu'on a fait au Big Bag, à Bagnères-de-Bigorre et au Festival Pyrénéen de l'Image Nature.
8: On va vous demander un tout petit peu de patience.
2: Voilà, donc merci Caroline.
8: Mais avec joie.
2: Je te souhaite un bon appétit ainsi qu'aux auditeurs et auditrices de la radio, puisqu'il est 1h-20.
8: C'est l'heure de manger.
2: Midi 41, même 42 minutes sur mon prompteur là à l'instant. Vous êtes sur Fréquence Luce. Cet après-midi, eh bien, de la musique. Pas de, comme vous le savez, je le répète, mais il n'y a pas d'agenda local en ce moment. On est vraiment en sous-effectif, donc c'est un peu compliqué à gérer. Donc on a retiré cet agenda pour le moment, mais ça reviendra. Et puis on va se quitter en musique avec un morceau de Jackie Mitou qui s'appelle Hot Tamal. Je vous en dirai, est-ce que je peux vous en dire un peu plus ? J'aime bien toujours en dire un petit peu plus. Déjà, on va pouvoir dire que c'est sorti en 1970. Ouais, c'est du soul, jazz, Jackie Mitou, Hot Tamal. Ouais, c'est pas mal, tiens. Bonne journée.
8: À bientôt.

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4: À la une de votre flash d'information, évasion spectaculaire cet après-midi à la maison d'arrêt de Tarbes de Jean-Marie Sontrou, plus connu sous le nom de Yann-Marie Desgrangers. En début d'après-midi, un tracteur Renault D22 a servi de bélier pour éventrer la porte de la prison et ainsi permettre l'évasion du plus vieux détenu du monde, condamné en 1838 pour désertion et outrage à agent. La brigade antiterroriste est actuellement dans la vallée du Castelnaubon pour retrouver le détenu et selon des sources proches de l'enquête, les quatre membres du groupe de rock Bigourdan Papagaius sont les principaux suspects pour l'organisation de cette évasion.

0: dégranger.
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1: Jeudi 1er octobre à 19h, la Maison du Parc National et de la Vallée vous propose la pièce de théâtre Antigone de la compagnie La Boîte à Jouer. Dans une mise en scène circulaire, ce célèbre mythe est revisité avec une Antigone féministe, engagée et résolue. Une véritable tragédie musicale.

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4: Lors de la 13e édition du Big Bug Festival qui s'est déroulé les 18 et 19 septembre à Bagnères, nous avons rencontré Sylvain Carrère qui a créé le groupe de rock Papagaius. Du rock, oui, mais en occitan. Nous l'avons alors questionné sur la place que la langue prend dans leur musique et comment leur groupe arrive à se représenter sur les scènes locales. Papagaius existe depuis 2010. Comment le groupe a-t-il évolué depuis ?
5: A-t-il évolué? Je ne sais pas. S'il a évolué dans le sens où techniquement on a enchaîné beaucoup de concerts pendant 15 ans. On a été d'ailleurs... On était présent à la première édition du premier Big Bag et on n'est jamais les premiers aussi dans l'Alamzik parce qu'on a été le premier groupe à jouer à l'inauguration de l'Alamzik dans l'Alamzik. Vous aviez les scènes du plan dehors et nous on était dedans. Et donc je dis ça en rigolant évidemment. Mais oui, donc c'est comment le groupe a évolué. Le groupe il a évolué grâce à des structures comme le cartel Bigourdan qui nous a permis de jouer, de tisser des liens aussi avec d'autres organisateurs.
4: Lisée,
5: parce qu'en fait,
4: Arnaud
5: cette
4: Gonzalez
5: scène locale.
4: Également,
5: et Papagaius en particulier, elle
4: ne
5: peut pas tenir s'il n'y a pas d'organisateurs,
4: et
5: de bénévoles et de gens engagés pour faire
4: Bigourdan,
5: société
4: Papagaius,
5: et pour permettre aussi au public
4: 2010,
5: de découvrir la musique qu'on fait.
4: Le groupe propose un ethno-rock ancré dans le territoire.
5: Nous, il y a un aspect
4: Bigourdan
5: où on n'a jamais évolué, c'est-à-dire qu'on fait du do-it-yourself depuis 15 ans, on n'a jamais eu de tourneur,
4: avec une énergie scénique, tribale et communicative revendiquée, tout ça. Leur nom, Gaius, renvoie au hibou en gascon, un oiseau emblématique.

0: imaginaire local. Et si je ne me trompe pas, c'est
1: sur
0: votre,
1: ce point,
0: n'est pas votre premier beatbox.
1: Voilà, d'autogestion du groupe, ça nous a coûté beaucoup, beaucoup de rendez-vous manqués. Mais ça nous a, on a toujours eu cette liberté de faire exactement ce qu'on voulait dans la musique. Donc sur cet aspect-là, on n'a pas tellement évolué. Et l'évolution, elle s'est faite en fait en enchaînant les concerts, en enchaînant les rendez-vous avec le public et se former aussi à la réaction de l'autre en fait. Hein, parce que c'est un concert, c'est avant tout une rencontre. En fait, tu viens présenter un travail, quel qu'il soit, que ce soit de la musique trad. Même quand on est organisateur, en fait, vous êtes des créateurs de rendez-vous, en fait. Donc l'évolution, elle se fait là, en fait.
0: Et chanter en occitan, pourquoi ce choix? Parce que justement, dans une scène locale, est-ce que c'est ça qui fait venir les gens?
1: Non, on ne s'est jamais posé la question. Les choses, elles viennent comme ça. Il y a plein de gens qui vont voir ACDC dans des stades, ils ne parlent pas anglais. Donc nous, pour nous, ce n'est pas du tout... En fait, c'est une question de... En fait, quand on veut exprimer des choses, il nous semble, et dans le groupe, il me semble normal de le faire dans cette langue-là, parce que ce qu'on exprime en gascon, on est incapable de l'exprimer en français. D'ailleurs, les rares chansons qu'on a en français, c'est des chansons où on se moque de Valéry Giscard d'Estaing, on parle de cyclisme, enfin, vraiment de choses pas très importantes.
0: Moins engagées.
1: Ouais, et puis on est plus dans l'intime aussi. Moi, c'était la langue de ma grand-mère, donc c'est quelque chose où on arrive à exprimer des choses plus précises dans ce qui est émotionnel. C'est pas toujours positif, mais c'est vrai que... En fait, il y a plein de gens qui nous ont dit ouais, « Mais les gens, ils vont venir vous écouter, ils vont pas vous comprendre. » Mais on est quand même en France, qui est l'un des pays d'Europe les moins bien dotés en termes de langue et de connaissance des langues, en fait. On est une société monolingue. On est devenu une société monolingue. Donc pour nous, c'est l'émotion qu'on met dans le chant, dans l'interprétation, qui fait que voilà, on partage quelque chose avec les gens, et c'est pas forcément dans la compréhension du texte et tout ça. Donc, pour répondre à ta question, en fait, on écrit en occitan parce que ça vient en occitan, en fait, tout simplement.
0: Et le retour des gens, alors justement, ceux qui ne comprennent pas l'occitan et qui écoutent vos concerts, ils sentent cette émotion-là?
1: Ben, en tant que chanteur, en tant que frontman du groupe, c'est-à-dire vraiment travailler le public est là, l'idée pour moi c'est de partager l'émotion, qu'en fait les émotions qu'on transmet à travers cette langue, qui est quand même particulièrement malmenée aussi par l'État français, c'est la même chose pour toutes les langues de France et pour le breton aussi, donc... Nous, quand on vient, on vient pas imposer quelque chose, justement. Et je pense que les gens, ils le sentent, en fait, qu'on partage. On veut partager cette langue qui est bien mal en point. Hein. Et du coup, c'est vraiment un moment de partage. Et les gens le ressentent, en fait. De toute façon, je crois que la seule chose qui importe, en fait, dans les concerts, c'est l'émotion qu'on y met, en fait. C'est pas tellement... Voilà, les textes, c'est toujours difficile de suivre les textes. Et je pense que la danse aussi, il y a un aspect technique dans la danse qui est hyper important, évidemment, comme la linguistique et tout ça. Mais il y a aussi l'émotion et l'énergie que les gens mettent, même si ce n'est pas des grands danseurs, en fait. La grosse difficulté qu'on a, c'est évidemment de trouver des lieux pour jouer, des lieux où aussi on nous respecte dans la démarche qu'on a. C'est le cas avec le cartel, on serait pas. Ça fait des années qu'on se suit, de près ou de loin d'ailleurs. On n'est pas là collés les uns aux autres, mais on a toujours un regard bienveillant sur ce que font. C'est une sorte de maillage, et Arnaud l'a bien dit tout à l'heure, en fait, c'est un maillage où, voilà, on se suit de loin, de près, voilà, ça se fait pas, les choses, mais. Je crois que le plus difficile aujourd'hui, c'est d'avoir ce trio organisateur public et créateur sur le département. Et je trouve que c'est de plus en plus difficile aussi pour les organisateurs de faire les choses. Nous, on a travaillé pendant 7 ans sur un festival dans le nord du département, à Jeudette, dans un village de 50 habitants, et l'aventure, elle s'est terminée tout simplement à cause de la SACEM qui est venue nous demander des sommes astronomiques pour des concerts avec des artistes qui n'étaient pas inscrits à la SACEM. Donc ça fait partie des problématiques qu'ont les organisateurs. Après, Arnaud l'a dit aussi tout à l'heure, c'est la question des coûts qui augmentent, hein. faire venir un artiste de Bretagne, de Provence ou d'Alsace, eh bien, ça a un coût aujourd'hui. Ça va pas dans la poche des artistes, ça va dans la pompe à essence. C'est hyper compliqué. Et après, c'est les publics. Les publics, ils ont changé. Hein. Nous, on a débuté. En 2010, on a eu d'autres formations, d'autres groupes avant, et les publics ont changé aussi. Hein. Il y avait moins de téléphones portables dans les salles de concert en 2010. Il y avait des Nokia 3310, donc ça changeait quand même pas mal les choses. Voilà. Mais c'est vrai que le rapport à la musique et l'effondrement aussi de la vente de disques, enfin de concerts et tout ça, pour nous, c'est terrible, quoi, parce que ça casse vraiment le lien qu'on avait aussi avec les gens de... Non, ouais, les publics ont changé depuis 15-20 ans. Et voilà, il y a beaucoup de musique dématérialisée aujourd'hui. Et de moins en moins d'endroits, pour le rock'n'roll en tout cas, pour pouvoir s'exprimer et jouer librement, en fait.
0: J'ai une question par rapport à ça. Il y a ça revient un peu à la mode, entre guillemets, tout ce qui est vinyle, alors un cassette, n'en parlons pas, on est encore loin, mais est-ce que ça, c'est pas quelque chose sur lequel vous pouvez jouer aujourd'hui pour vous faire connaître encore un peu plus?
1: Nous, on a clairement, pour le moment, pas les moyens de sortir le dernier EP, mais la question est hyper intéressante. C'est qu'aujourd'hui, ça a un coût. On a les personnes qui le font. Il y a notamment une boîte de pressage à Marciac qui est installé et qui fait du pressage, mais ça a un coût. Et je pense que l'histoire du vinyle aussi, c'est une Madeleine de Proust. C'est-à-dire qu'on va peut-être aller acheter un album qu'on a eu en cassette, mais aller acheter de la création, c'est peut-être un petit peu plus délicat. Nous, ça, on s'est posé la question, on n'a pas passé le pas encore.
0: Vous n'avez pas passé le pas d'un point de vue économique, mais l'envie, oui, elle serait là quand même.
1: Oui, oui, l'envie, elle est là. Après... on a fait un pressage CD, on l'a regretté en fait, parce que on a fait un tout petit pressage et il y a eu plus d'écoute sur les plateformes et on n'était pas sur les plateformes il y a encore 3 ans en fait. Donc on a vu aussi que les plateformes rémunèrent très mal les artistes indépendants, ça aussi il faut le dire en fait. Aujourd'hui, nous, ça nous intéresse plus ce soir de vendre 10 CD à la fin du concert que d'être sur toutes les plateformes.
0: C'est bien de le dire, parce que je pense que les gens ne sont pas du tout conscients de ça.
1: Et pour donner un chiffre, nous, sur l'année 2025, en fait, ça nous a rapporté 40€ d'être sur les plateformes. C'est-à-dire qu'on a déboursé 90€ à l'année et on en a récupéré 140. Donc ça, c'est aussi un élément pour expliquer aux gens aussi que on a accès à tout, partout, tout le temps maintenant, et c'est très bien pour la culture, mais il faut comprendre aussi que derrière, en fait, les artistes et les artistes amateurs et les artistes indépendants comme nous, en fait, on n'a plus aucune source de revenus si vous lâchez pas vos 5 ou 10 euros à la fin du concert, ou si vous lâchez pas votre le billet pour entrer au Big Bang, comme ce soir.

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3: Avec le parc national des Pyrénées. Gypaète barbu. Quel drôle de nom. Le gypaète barbu n'est autre que le plus grand oiseau qui fréquente le ciel des Pyrénées. Il fait partie de la famille des vautours, avec une envergure qui frôle les 3 mètres. Il est le plus grand rapace d'Europe.
2: Le gypaète est présent du sud de l'Europe à l'Afrique du Nord. On le retrouve également en Asie, au Proche-Orient, en Iran et jusqu'en Chine. Dans l'Himalaya, il survole les plus hauts sommets à plus de 8000 mètres d'altitude.
3: En France, il vit dans les Pyrénées et en Corse, mais aussi dans les Alpes, où il a été réintroduit avec succès, et plus récemment, dans les Cévennes. Le parc national des Pyrénées a constitué avec le Pays Basque la zone de sauvegarde du gypaète barbu. Car oui, ce grand oiseau a bien failli disparaître.
2: Gypaète barbu, nom scientifique Gypaetus barbatus. Je suis facilement reconnaissable à l'âge adulte. Mon poitrail est de couleur rouille-orangée. Ma queue en forme de losange permet de me distinguer en vol. Les plumes noires qui encadrent mon bec se prolongent en une sorte de barbiche, d'où mon nom de gypaète barbu. Mes yeux cerclés de rouge m'ont valu quelques écueils par le passé. Cette couleur rouge m'a classé parmi les bêtes du diable. Mon régime alimentaire est très particulier. Je suis principalement ostéophage. Ça veut dire quoi? Je ne me nourris quasiment que d'os. D'ailleurs, on m'appelle aussi le casseur d'os, quebrantahuesos en espagnol.
3: En quelque sorte, je suis l'écarisseur des montagnes. Je fais le ménage quand des animaux meurent. Au menu, 80% d'os, d'os d'isards, de brebis ou d'autres animaux. Pour ce faire, j'ai un gosier élastique qui me permet d'avaler des os longs d'un seul coup. J'ai développé une stratégie pour casser les gros os qui ne rentrent pas dans mon bec. Je les embarque dans les airs, je recherche un bel éboulis et je lâche l'os à la verticale des rochers pour qu'il se brise afin d'en avaler les morceaux. Ça ne marche pas à tous les coups. Je dois parfois renouveler l'opération avant d'arriver à bout d'un gros os.
2: Enfin, mon ventre est un bain d'acide qui dissout l'os. Grâce à cette arme redoutable, même les restes d'une vieille carcasse ne me rendent pas malade.
3: Je ne suis pas le seul à assurer ce rôle sanitaire. Dans la famille vautour, on a une organisation bien rodée. Les vautours fauves, souvent nombreux, assurent l'essentiel du ménage en mangeant les muscles. Puis, le vautour percnoptère, un cousin migrateur, s'occupe des parties coriaces, type peau et tendons.
2: Je peux aussi me nourrir de petits animaux morts. C'est plutôt le genre de menu que j'apporte au nid pour nourrir mon petit. Ah oui, nous n'avons pas encore parlé de mon nid, j'y pense.
3: Je suis fidèle à mon partenaire et nous fréquentons chaque année le même territoire. Nous construisons en couple notre nid en pleine falaise, généralement dans une petite cavité ou sous une vire, un abri rocheux.
2: Je suis là aussi un drôle d'oiseau, parce que je vais pondre en plein cœur de l'hiver. Mi-novembre, préparation du nid, composé de branches et recouvert de laine de mouton pour rester bien au chaud.
3: Madame pond début janvier, souvent 2 œufs. Seul un jeune s'envolera vers la mi-juillet. À 2 adultes, on se relaie pour couver sur les mois d'hiver, puis pour nourrir le poussin après l'éclosion. Notre petit doit passer du stade poussin sans plume à la taille d'adulte. 3 mètres d'envergure, je vous le rappelle.
2: Après son envol vers fin juillet, et encore quelques semaines de nourrissage, notre petit finira par quitter la zone. Il faudra attendre entre 7 et 10 ans pour qu'il puisse à son tour se reproduire. D'ici là, vous pourrez le reconnaître parce que le jeune est tout noir quand il prend son premier envol. et change progressivement de plumage jusqu'à la couleur adulte à partir de la 7e année seulement.
3: D'ailleurs, une petite anecdote à savoir. Si on passe un gypaète à la machine, il sortira blanc et noir. Il ne faut pas le faire. Car oui, sa couleur orangée n'est pas fournie d'office. Ce grand oiseau se colore en prenant régulièrement des bains dans de la boue ferrugineuse, teintée de rouille.
2: Avec une ponte au beau milieu de l'hiver, le moindre dérangement des gypaètes près de leur nid peut leur coûter cher. Si l'adulte couveur doit quitter le nid par crainte d'un hélicoptère, d'un grimpeur, d'un drone, d'un base jumper ou que sais-je, les œufs ou le poussin se retrouvent exposés au froid.
3: Le taux d'échec de reproduction est fort. Hein. Seul un couple sur trois parvient à amener son jeune à l'envol chaque année. Même si l'espérance de vie est forte chez le gypaète, 37 ans pour le plus vieux, l'espèce reste classée en danger. En 1950, on estimait la population de gypaète à 3 ou 4 couples sur le versant nord des Pyrénées.
2: Menacé de disparition, le gypaète barbu fait l'objet d'un suivi scientifique important en France et en Espagne. Une information est faite chaque année auprès des usagers de la montagne et des pilotes d'hélicoptères notamment, pour éviter les survols et les perturbations autour des nids.
3: Afin d'améliorer la protection du gypaète à l'échelle du massif pyrénéen, le programme d'action Fort Necros vient de se mettre en place. Il regroupe tous les partenaires du suivi de l'espèce. Objectif, coordonner les suivis de part et d'autre de la frontière et échanger sur les mesures de gestion pour mieux protéger les rapaces charognards dont fait partie le gypaète barbu.
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0: Ce mardi 29 septembre, un temps plus venteux, mitigé au niveau des frontières. En matinée, le relief sera accroché au niveau frontalier avec quelques faibles précipitations possibles. Pendant qu'au nord, les nuages vont circuler au-dessus des sommets avec quelques trouées de faune possibles. En cours d'après-midi, toujours chargé au niveau frontalier, quelques passages pluvieux pourraient encore arroser significativement les secteurs de Gavarnie ou de Bielsa. À l'écart de la frontière, le ciel est plus variable entre nuages et éclaircies. Le temps calme, a priori, reviendra au cours de la nuit de mardi à mercredi avec toujours des nuages accrochant les secteurs frontaliers. Côté température, l'isotherme est en légère baisse à 4000 mètres. Les températures minimales avoisinent 13 à 14 degrés en vallée, 10 à 12 degrés à 1500 mètres et 7 degrés à 2500 mètres, pendant que les maximales, encore relativement hautes, peuvent atteindre 28 degrés, parfois en basse vallée, par effet de faune, 18 degrés à 1500 mètres et 10 degrés à 2500 mètres. Le vent sera de sud, souvent assez fort sur les sommets et col exposé, avec des pointes pouvant atteindre 60 km/h.
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0: à la rencontre de ceux qui ont fait le choix de vivre au pied des sommets. Au-delà de la carte postale, que représentent ces territoires de montagne pour celles et ceux qui sont intimement liés? Dans ce podcast, on parle donc de montagne, mais pas que. Au fil des conversations, on se questionne sur le rapport que l'on entretient aujourd'hui en tant qu'humain avec notre environnement et nos territoires. On défait le fil de nos parcours et puis on explore les futurs dans un monde en plein changement. Je m'appelle Anne-Sophie, je suis béarnaise et je t'invite à écouter dès maintenant les voix des Pyrénées.
1: Ma mère qui vit toujours à côté de La Rochelle, chaque fois qu'elle vient ici, elle dit « Mais vous vous rendez pas compte du monde, comment il est devenu, quoi. Vous êtes dans votre petite bulle ici. » Et je suis super content d'être dans ma petite bulle ici.
2: Si vous avez envie de soleil, de joie de vivre et de positive attitude, alors cet épisode est fait pour vous. Tom, c'est un sourire, une énergie et une belle philosophie de vie. Avec sa femme Marie, il est à la tête d'une entreprise de rafting dans les Hautes-Pyrénées. Car au-delà des activités sur terre, nos montagnes regorgent de cours d'eau magnifiques, propices aux sensations fortes et à l'émerveillement. Tom Rafting, c'est une entreprise qui tente depuis déjà 2 décennies de concilier développement du tourisme, respect de l'environnement et nouvelles pratiques. Tom et Marie se remettent constamment en question sur leur modèle. Parce que quand on vit dans les Pyrénées, d'une activité dépendant de l'environnement naturel, comme des rivières par exemple, il faut forcément s'interroger sur l'avenir. Dans cet épisode avec Tom, on parle de son arrivée dans les Pyrénées, de son amour de l'eau et du sport. On parle aussi beaucoup d'écologie, et puis de la réalité de faire un métier passion, comme on dit. Mais vous l'entendrez, avec Tom, tout semble toujours aller. J'espère que cet épisode vous plaira et vous donnera l'envie de vous lancer dans vos projets. Très belle écoute.
1: Eh bien, bienvenue. Ici, on est dans le Bergonce, on est le long de la route qui mène au col de Spandel, qui est juste derrière. Donc on est pareil à 2 pas du mont de Gess qui se trouve juste derrière et donc là on est au cœur de la nature. La route, comme je te dis, elle est fermée l'hiver plus ou moins de mi-novembre à mi-avril, donc là on est vraiment dans notre petite bulle et tout va bien et comme tu peux le voir, c'est le printemps qui commence tout juste, quoi. Il y a quelques petites feuilles dans les arbres, c'est cool.
3: C'est trop beau, il y a les animaux, il y a les chiens dehors et, ouais. Les panneaux solaires,
1: les panneaux
3: rivière.
1: Solaires. Des viennoiseries, du thé, on est bien.
3: Et on en parlait, une vie aussi un peu en autonomie. Fin...
1: Ouais, en tout cas, comme on dit, un peu hors réseau. Alors, réseau plutôt, tu vois, électrique, réseau d'eau, tout ça. C'est vrai que tout ça, on le gère nous-mêmes. Et comme on disait, c'est comme dans beaucoup de choix, quoi. Il y a les pour, il y a les contre. Après, c'est une voie qu'on choisit d'emprunter à un moment. Et après, il y a des très bons côtés. Et puis, il y a aussi des moments un peu plus galères, quoi. Mais je connais pas d'autres voies que ce genre de voie.
3: Je te pose la question, introduction du podcast. Ça veut dire quoi pour toi, les Pyrénées?
1: Ça veut dire quoi pour moi, les Pyrénées? Les Pyrénées, pour moi, c'est vachement de diversité, quoi. Si on prend les Pyrénées de manière globale... Versant nord la France, versant sud l'Espagne, donc déjà 2 cultures différentes. Ensuite tu prends est-ouest dans les Pyrénées, 2 manières de vivre aussi bien différentes, des caractères super différents chez les gens. Et après si tu recentres même ici dans une seule vallée, bah, rien qu'à ce niveau-là, il y a 1000 caractères qui semblent complètement opposés, quoi. Il y a des gens pour un truc, l'autre pour l'inverse. Et pourtant tout le monde vit ensemble, mais il y a vraiment 100 000 idées, 100 000 manières de vivre. Et je trouve ça hyper cool. Et je trouve qu'il y a aussi beaucoup de renouveau de par le tourisme, en tout cas, qui fait qu'il y a les locaux natifs, machin, tout ça. Et puis, un peu de flux, de passage qui arrive, qui vient passer une saison, qui repart en fin de saison ou qui repart pas, qui reste 1 an, 2 ans, 25 ans. Et puis voilà, ça fait qu'il y a vachement de sang neuf et de renouvellement. Je trouve ça hyper cool.
3: Pourquoi cette vallée ici, toi, c'est un choix ou ça s'est fait un peu par les opportunités?
1: L'histoire, elle est assez rigolote, quoi. Moi, j'ai grandi à côté de La Rochelle, quoi. Et quand je suis arrivé dans les Pyrénées, au début, je travaillais déjà en kayak sur les saisons d'été, à droite, à gauche. Et il a fallu que je trouve des saisons d'hiver pour compléter en fait le système saisonnier et pouvoir vivre à l'année. Et donc en habitant près de La Rochelle, tout le monde me disait « Ouais, si t'es pas né à la montagne, tu pourras pas vivre à la montagne, personne va t'accepter, etc. » Ils m'ont tellement monté la tête comme ça que en fait je suis arrivé avec une pile de CV énorme. Et puis, tu vois, j'avais 19 ans, quoi, donc j'avais ma voiture. J'ai pris ma pile de CV, puis j'ai dit, bah, allons-y, quoi. Et je me disais que ça allait être tellement dur que j'allais faire tous les Pyrénées, puis si ça marchait pas, j'allais remonter les Alpes et trouver une station où je pourrais travailler, quoi.
3: Parce que tu connaissais personne.
1: Et je connaissais personne, quoi. Donc, okay. Je suis arrivé ici à Argelès. Pour moi, c'était le plus proche. Et en fait, donc, je suis arrivé à Argelès-Gazost. Je me suis dit, je vais monter à Gourette. Le col du Soulor était fermé, donc j'ai dit bon bah ça commence pas très bien quoi.

0: Je me dis quelle est la station suivante. Je regarde, paf, Cotteret quoi. Donc là, je suis monté à Cotteret. J'ai distribué mes CV. Et en fait, j'ai été pris à Cotteret et j'ai bossé direct là. Donc il me reste une pile de CV comme ça qui n'a jamais servi. Parce que tu vois, 23, 24 ans après, je suis toujours dans la vallée. Donc c'est comme ça que je suis arrivé dans la vallée, un petit peu par hasard. Et en fait, j'ai eu trop de chance quoi. Parce que après, si j'y suis resté, c'est parce que vraiment, je me sens hyper bien ici. Et je trouve ça hyper cool. Et c'est vrai que c'est un peu une petite bulle, tu vois. Ma mère qui vit toujours à côté de La Rochelle, chaque fois qu'elle vient ici, elle dit mais vous vous rendez pas compte du monde, comment il est devenu quoi. Vous êtes dans votre petite bulle ici. Et je suis super content d'être dans ma petite bulle ici.
1: Et ça t'isole pas trop, t'as besoin d'être dans ma petite bulle
0: Non, alors en parallèle à ça, tu vois, chaque fin de saison, on aime bien voyager. Donc on part parcourir le monde dans vraiment des continents différents à chaque fois et tout. Et je trouve que par contre, j'ai besoin de cet équilibre, quoi. De partir, de revenir, d'aller voir des nouvelles choses. C'est hyper intéressant d'aller à l'étranger, ça donne des idées. Il y a des choses, tu dis ça, je prends, je garde. Tu dis ça, je veux surtout pas, hop, je laisse là. Et puis après, tu reviens, mais je suis en fait tout le temps content, quoi. Je pars d'ici pour aller en voyage, je suis heureux. Et je pars de ma destination, je rentre, je passe Lourdes, là, je rentre sur la 4 voies et je me dis, waouh, je suis content de revenir, quoi.
1: Toi, ton élément, c'est l'eau kayak. Comment est-ce que le kayak est arrivé dans ta vie? Est-ce que tu as commencé très jeune? Est-ce que tu as commencé adulte? Et pourquoi le kayak aussi?
0: Et quand j'étais gamin, je bougeais un peu à droite, à gauche, quoi. Donc je suis passé par plein de sports un peu classiques. J'ai fait du judo, j'ai fait du basket, j'ai fait du rugby. Et puis ma mère, elle essayait de me canaliser. J'avais besoin de ça, je bougeais tout le temps. Et puis quand j'avais une dizaine d'années, quoi, j'étais faire un peu de kayak comme ça. Et j'ai trouvé ce sport super cool. J'étais un peu devenu fan du moniteur de kayak. Pour moi, c'était un peu mon idole. Je disais, ouais, il est trop cool ce mec et tout. Et donc du coup, je suis rentré comme ça dans le kayak. Et après, j'y ai passé d'abord une grande partie de l'été. Puis après, je me suis rendu compte qu'on pouvait aussi faire du kayak l'hiver. En fait, c'est pas du tout un sport qui se fait que l'été. Et de fil en aiguille, c'est devenu mon métier, quoi.
1: Qu'est-ce que ça te procure le kayak ?
0: Le kayak, c'est génial, je dirais, le kayak et puis l'eau en général, quoi. Mmh. Le fait d'être sur l'eau, c'est vraiment un truc de dingue, quoi. Souvent, c'est ce que je dis, quoi. Je suis à l'extérieur quand on gère le planning, le matériel, le chargement, tout ça. Ok, là, je travaille, machin, je monte sur l'eau. D'un coup, quelque part, je travaille, mais je m'en rends beaucoup moins compte, quoi. C'est apaisant, c'est cool, c'est mon milieu. Et je trouve que l'eau a un côté hyper apaisant, hyper cool, quoi.
1: Tu me le disais un petit peu avant, t'as quand même essayé de rentrer dans, bah un peu comme tout le monde, dans une voie classique, un boulot, en entreprise, et puis t'as pas tenu très longtemps, non. 6 mois, et t'es reparti vers ta passion, le kayak. Est-ce que tu peux me parler un petit peu de cette partie-là de ta vie, ce moment-là de ta vie qui a dû être un peu déterminant pour ce que tu fais aujourd'hui aussi?
0: Ouais, là c'était... C'était assez rigolo parce que moi j'ai fait des études donc à Rochefort, quoi, à côté de La Rochelle, dans le plastique et composite, quoi. Donc en fait, déjà je suis allé vers ça parce que je venais du monde du kayak avec les kayaks en Kevlar carbone, tout ça. Je me suis dit, faut choisir des études composites, il y a au moins un lien, ça me va, quoi. J'ai fait 4 ans d'études dans ce domaine-là et puis en fait, malheureusement, au lieu que ce soit plutôt la branche composite qui l'emporte, c'est plutôt parti vers le plastique parce qu'à cette époque, on te poussait à fond vers ça. Et je me suis retrouvé à côté de Poitiers à fabriquer des airbags de voiture, quoi, des coussins d'airbags. Et c'était une grosse usine, il y avait 1500 personnes qui travaillaient dedans, les 3-8, machin. J'ai fait 5 mois, il n'y avait même pas de vitres sur les côtés, il y avait juste des Velux sur le toit. Et je me souviens une fois, la mi-mars, j'ai regardé, j'ai vu le ciel bleu à travers le Velux, j'ai dit, mais mec, t'as 19 ans, quoi, est-ce que ça, c'est la vie, quoi? C'est ça, t'as pas envie, quoi. Et donc... J'ai cogité un peu et comme par hasard, tu vois, 2 semaines après, il y a les mecs qui sont venus me voir et m'ont dit « Bon Tom, t'es en intérim, là on va te proposer un CDI quoi ». Et moi je me suis dit « Non, là jamais de la vie, faut surtout pas mettre le doigt là-dedans, après tu peux plus en sortir ». Donc j'ai refusé le CDI, ma mère était complètement folle parce qu'elle se dit « Mon gamin il a 19 ans, on lui propose un CDI, yes quoi, ça y est il est dans la vie active ». Et en fait, je lui ai dit non, en fait, non, quoi. Moi, là. Et donc, les mecs sont venus me voir, ils m'ont dit Tom, réfléchis bien. Je dis ouais, mais c'est ce que je fais là. En fait, j'ai bien réfléchi. Et non. Donc, en fait, je suis parti. Comme je faisais du kayak depuis gamin, j'avais passé l'initiateur à 16 ans, le monitorat à 18. Et bien là, à 19 ans, j'ai dit ok, je laisse tomber le plastique et composite. Et je vais aller passer un brevet d'État. Et je vais essayer de travailler dans le kayak parce que. Travailler dehors et tout, même si on gagne moins, et au final c'est pas vrai, on gagne pas moins qu'à l'usine, je préfère quand même être dehors à travailler, quoi. Et c'est de là que c'est parti.
1: Et ça a été facile les débuts, ou ça a été, j'imagine, que de se dire je vais faire de ma passion aussi une profession
0: Non, ça a été une prise de risque. Alors il y a des moments comme ça dans la vie où tu sais pas pourquoi tu le fais,
1: mais
0: tu le fais et tu te dis si ça marche pas, quel est le problème quoi ? À l'usine, il y a toujours des places, je pourrais y retourner au pire quoi. Et en fait, bah tu le fais. Après, il y a des opportunités, il y a des gens que tu croises dans la vie, tu maîtrises pas, mais c'est comme ça. Donc j'ai croisé des personnes assez cool qui vivaient de ça, chez qui j'étais en stage. Du coup, j'étais parti en Dordogne faire des stages là-bas, quoi. Et c'est là où j'ai compris qu'on pouvait vraiment en vivre, en fait, quoi. Et du coup, c'était un bon départ. Et ensuite, ben de là, donc là, on va retomber sur les Pyrénées. Après la Dordogne, je suis rentré chez ma mère comme un jeune homme de 19 ans qui se dit « Ok, je travaille l'été, je vais me faire l'hiver au chaud chez maman. » Et là, ma mère, et je la remercie, elle m'a dit « Non, quoi, ok, t'as choisi de dire non à un CDI, t'as choisi de partir à être saisonnier, t'as une saison l'été, trouve une saison l'hiver. » Et là, la suite, c'est ce que je t'ai expliqué avant avec mes CV où je suis arrivé dans la vallée.
1: T'as monté ta société maintenant depuis quelques années, enfin ton entreprise de rafting. Comment ça s'est ça aussi s'installer vraiment dans les Pyrénées, peut-être quand on n'est pas des Pyrénées à l'origine, ouvrir une boîte. Comment ça s'est passé pour toi? Est-ce que ça a été bien accueilli? Est-ce qu'il y avait de la place aussi? On parle parfois des marchés dans les sports outdoor. Comment ça s'est fait?
0: Eh bien là, c'est un petit peu pareil que le changement de voie en fait. Je suis arrivé ici et je me suis lancé un peu en indep à ce moment-là avec mon ex. On ouvrait une sandwicherie à Cotteret qui s'appelle la Pause Caribou, qui est toujours là-bas. Et on était jeunes, hein, j'avais 25 ans, elle en avait 23. Et on a eu l'opportunité de récupérer ce local par sa famille. Et donc en fait, tout en ouvrant ça, on s'est dit, ouais, comme on n'est pas sûr que ça marche et tout, machin, moi je sais faire quoi? Bah, je sais faire du raft. J'avais fait déjà plusieurs saisons en Espagne, etc. quoi. Je me suis dit, je vais garder le côté indépendant en raft, ça fera une entrée d'argent. Et puis à côté, on a la sandwicherie. Et puis voilà, comme ça, on ne met pas tous les œufs dans le même panier, c'est cool. Donc j'ai ouvert Tom Rafting comme ça en 2007, quand on a ouvert la sandwicherie. Et puis, de fil en aiguille, le raft, j'en faisais un peu. Puis le reste du temps, je faisais des sandwichs et le service. Et puis la vie a fait qu'à un moment on s'est séparés, 2 ans après ça, et j'étais elle a gardé la sandwicherie et moi j'ai gardé le raft. Et donc de là j'ai enchaîné Tom Rafting quoi.
1: Tu fais du rafting, tu reçois des groupes aussi, mais t'as aussi un côté où t'as envie de transmettre sur l'histoire de l'eau dans les Pyrénées. Est-ce que tu peux me parler un petit peu de ça? C'est pas juste un métier, c'est pas juste un sport, c'est aussi un lien avec avec la nature et avec ici les vallées.
0: C'est hyper intéressant parce qu'en fait, si tu veux, quand je suis arrivé, donc quand j'ai commencé Tom Rafting, j'avais 25 ans. Et ce qui m'intéressait, c'était des rivières qui bougent, quoi. Voilà, j'avais 25 ans, fallait que ça bouge, machin, c'était génial. Je faisais du raft ici, mais tu pouvais aller faire du kayak dans les vallées autour, à Cotteret, à Gavarnie, à Luce. Il y a de quoi faire, quoi. Et c'était génial, quoi, d'être ici. Je me disais, waouh. Et en plus de ça, je trouvais que les gens du coin, y avait toujours quelqu'un qui répondait, quoi. Tu passais un coup de fil, je voudrais aller faire ça, je voudrais aller faire ça. Y a toujours quelqu'un de motivé, quoi. Et faut que je retombe sur mes pattes parce que je me suis perdu.
1: Sur le lien avec l'eau et avec la nature, que c'est pas juste un sport. Et comment c'est arrivé pour toi de se dire plus ah j'ai envie de transmettre aussi cette.
0: Exact. Et en fait c'est ça. À 25 ans donc j'étais vraiment fallait que ça bouge machin. Et puis peut-être c'est en vieillissant quoi ou peut-être je me suis dit attends là ça fait quand même des années que je navigue sur le golfe de Pau, c'est mon bureau, je l'adore. Mais tu peux pas faire la même chose toute ta vie, tu vois, en mode boucle, sinon faut aller à l'usine faire des airbags de bagnole. Et donc je me suis dit, mais attends, il y a encore tout un volet là, écologique sur les animaux, les arbres, les plantes, tout ce qui se passe autour de ce gave, comment fonctionne une rivière, etc. Et donc c'est ce qui fait que l'année prochaine, ça fera 20 ans de Tom Rafting, et en fait j'y vais encore aujourd'hui et j'ai encore des milliers de choses à apprendre. Et quand je les apprends, j'ai encore des milliers de gens avec qui le partager, quoi. C'est génial.
1: Qu'est-ce qu'il y a de particulier, par exemple, sur ce gaffe de peau, sur...
0: Déjà, il y a une évolution parce que même si tu connais les choses, ça évolue vachement. On va dire que le gaffe de peau il y a 20 ans et le gaffe de peau aujourd'hui, même ne serait-ce que les niveaux d'eau et tout ça, ça change, quoi. Réchauffement climatique, etc. Tu vis déjà ça différemment, quoi. Et puis après c'est pareil, tu vas avoir des espèces invasives, tu vas comprendre comment fonctionne vraiment ta rivière après une crue comme il y a eu en 2013, quels sont les premiers arbres qui vont repousser, pourquoi ceux-là ils poussent en premier, pourquoi ceux-là ils arrivent après en deuxième. Il y a une raison, quoi. C'est pas la nature, elle fait pas non plus ça par hasard, quoi. Et donc c'est hyper intéressant de rentrer là-dedans et de se dire ok, voyons comment ça fonctionne et pourquoi la nature elle le fait comme ça, quoi. Ça, c'est trop cool.
1: Les gens sont sensibles à ça quand tu les amènes à droite, à gauche, je veux dire, ben voilà, ici, je sais pas, il y a aussi tel rapide parce qu'en fait ça fonctionne comme ça, il y a aussi là, il y a telle espèce parce que l'eau, je sais pas, il y a plus ou moins d'eau. Est-ce que les gens s'attendent à ça aussi quand ils bookent une séance pour dire je vais faire du rafting?
0: Mais alors, je pense en vrai que tu finis par attirer le public qui te convient, quoi. Donc en fait, selon les séances que tu vas faire, au bout d'un moment, ça on s'en rend vraiment compte avec Marie, on en parle souvent. Les clients qui viennent aujourd'hui, c'est des gens qui sont quand même déjà un peu sensibles. Alors pas tous, hein, mais de plus en plus, une grande partie de notre clientèle, c'est des gens avec qui on partage le même point de vue, etc. Donc c'est génial parce qu'en plus, tout en travaillant, moi je leur partage ce que moi j'ai découvert, mais j'apprends aussi des choses de ces gens-là, quoi. Donc c'est génial, tu vas au travail, mais tu continues à apprendre des choses. C'est trop cool, quoi. Mais ouais, ils sont assez sensibles et puis c'est hyper intéressant de voir que tu peux avoir papa, maman très sensibles à l'écologie qui viennent avec leurs enfants et puis tu vois les deux cas. Tu vois des enfants dans lesquels ok, ils sont en train d'apprendre un truc, puis tu vois qu'il y a des gamins qui savent déjà plein de choses et c'est cool. Et toutes ces petites têtes là, tu sèmes des graines et tu te dis waouh, c'est génial, quoi. Ça va. Enfin, si ça a germé un jour dans ma tête, c'est que quelqu'un y a mis une graine et aujourd'hui c'est notre tour de mettre des petites graines.
1: Parfois on n'y pense pas trop, mais on pense beaucoup aujourd'hui, on voit le réchauffement climatique en montagne, les glaciers qui fondent, etc. Mais j'ai l'impression que le côté rivière, un peu plus en vallée, on l'oublie un petit peu parfois. Est-ce que peut-être tu peux me parler un petit peu de ce lien entre ce qui se passe aussi en haut et l'impact que ça a en bas et l'interconnexion en fait de tout.
0: Mais ouais, en fait, la rivière, après, voilà, concrètement, ça part du glacier, en tout cas en montagne, et elle va descendre jusqu'à l'océan, quoi. Donc ici, c'est tout proche, quoi. Elle se jette à Anglette dans l'océan, donc tu le vois vraiment. Et les glaciers, on sait très bien que voilà, réchauffement climatique, grosse réduction des glaciers, voire disparition, et pas dans un laps de temps super loin comme on pouvait l'imaginer. Là, on parle d'une dizaine d'années, quoi. On est à 10-15 ans grand max. Ça, c'est des choses qui nous parlent, tu vois, quand toi t'as créé ta compagnie de raft qui bosse en bas machin et qui dépend directement des niveaux d'eau, tu te poses des questions, tu te dis 10 ans c'est pas loin non plus, quoi. Donc effectivement, puis il y a d'autres choses où tu vois des parties de rivière en montagne, quoi, que tu naviguais il y a 20 ans en arrière, tu les naviguais 3 mois dans l'année ou 3 mois et demi. Et aujourd'hui, tu navigues 4 semaines et il y a même des années, ça peut se réduire à 2, quoi. Toi, il y a réellement un changement que tu peux voir en ayant vécu juste simplement 15-20 ans dans la vallée, quoi.
1: Et du coup, il faut aussi s'adapter en tant qu'entreprise, ouais, à tout ça, j'imagine.
0: Mais c'est ça, tu te poses des questions et en même temps, je pense qu'il est temps de s'en poser parce qu'il ne faudra pas attendre d'être au pied du mur pour changer. Je pense que ça va évoluer. Je pense pas que du jour au lendemain, paf, il y aura plus d'eau dans le Gave. En revanche, moi, j'imagine des saisons un peu plus courtes, tu vois, parce qu'on voit très bien que maintenant, jusqu'à fin juillet, il y a des niveaux d'eau corrects. Par contre, août-septembre, ça devient difficile. Et donc, j'imagine peut-être faire des évolutions avec un certain, toujours ce même métier jusqu'à fin juillet, mais il va peut-être falloir développer autre chose sur août-septembre, cette partie-là de la saison. Et qui est pas rien, quoi, parce que c'est pour nous aussi la période où on travaille le plus, quoi. Donc c'est un peu dur de se dire la période où je travaille le mieux va être la période la plus impactée, quoi. Tu te dis non, quoi.
1: L'activité, elle évolue comment dans les Pyrénées, côté rafting, sport de rivière?
0: Elle est plutôt assez présente dans la vallée ici, là, en tout cas. Donc c'est plutôt bien. Je trouve, nous, en tout cas, à notre échelle, à un moment, on trouvait que le rafting stagnait un peu, c'était resté le raft des années 90, point A, point B, avec un gilet orange en train de crier, ouais, se jeter à l'eau et tout. Et du coup, ok, c'est bien, quoi, mais quand une recette comme ça, elle marche 10 ans, faut pas se mentir, quoi, elle va pas marcher 50 ans, quoi. Les gens, si c'est toujours la même recette, on te sert toujours le même plat, à un moment, tu vas changer de cantine, quoi. Et donc, c'est intéressant. Le monde évolue et les publics aussi. C'est hyper intéressant, même pour toi qui fais ce métier, de ne pas refaire simplement la même chose et bêtement, quoi. Donc, effectivement, je pense que bah, nous, on l'a fait, en tout cas, vachement évoluer sur le volet, comme on vient de parler, écologie et tout ça, parce que nous, c'est un peu notre ADN et c'est ce qu'on aime, quoi. Puis quand tu as un bureau comme le GAV, je trouve que c'est normal de parler d'écologie et voilà, tu peux pas faire mieux, quoi. Tu es au cœur du truc. Donc voilà, donc je pense qu'il a évolué vers ça, le raft. Aujourd'hui, en tout cas, nous, notre manière de faire du raft à nous, c'est plus seulement point A, point B, en se jetant dans l'eau et en criant. Alors, on peut se mettre à l'eau, on peut rigoler et c'est pas non plus un raft scolaire, mais c'est un raft 2026, bonjour.
1: Et est-ce que toi, ta manière de voir le raft, je me dis, ça peut peut-être se comparer un petit peu au ski, aux gens qui adorent skier ou qui étaient sportifs de haut niveau dans le ski. On se dit, c'est un sport outdoor, mais il y a aussi parfois une espèce de consommation de la nature qui peut y avoir. Est-ce que toi, cette vision, tu as pu avoir cette vision-là ou est-ce que ta vision du sport a évolué, ta pratique voilà, du raft dans les Pyrénées, mais aussi dans le monde entier, parce que j'ai cru comprendre que tu allais aussi ailleurs pour faire du raft. Comment ça évolue tout ça?
0: Comment ça évolue? Je trouve que par rapport au ski, effectivement, bon, le raft n'a jamais brassé autant de monde que le ski, quoi, ça c'est une évidence. Après, ce que j'aime beaucoup dans le raft, c'est qu'en fait, tu laisses vraiment rien. En fait, tu prélèves rien dans la rivière. Parce que du coup, tu repars avec juste des souvenirs et la banane, mais t'as rien pris, quoi. Tu laisses rien, parce qu'une fois que t'es passé sur un tronçon, toi, tu peux venir te promener après. T'es incapable de dire, tiens, il y a un raft qui est passé il y a une heure où il y a eu tant de personnes qui sont passées. Donc, on prélève rien, on laisse rien. Et voilà, on garde pas d'eau, on fait que passer sur l'eau, quoi, en fait, quoi. Sans rien prendre, sans rien laisser, juste se faire plaisir. Il n'y a pas de moteur, il y a vraiment, c'est le plus simple possible. Donc, de ce côté-là, c'est un sport que j'aime beaucoup parce qu'en fait, franchement, il y a peu pareil, tu vois. Il pourrait y avoir du piétinement sur les trucs machin, mais en fait, à partir du moment où t'embarques à un endroit, tu débarques à un endroit, toute la zone ensuite où tu vas traverser, tu viens même pas piétiner le bord, quoi. T'es sûr de l'eau, donc t'as même pas une empreinte de pas quelque part, quoi. C'est vraiment hyper cool de ce côté-là. Donc après, bah ça c'est bien. L'évolution un peu que nous, pareil, on essaye d'avoir, c'est toujours un côté avec le moins d'impact possible. Donc tu vois, il y a déjà des années en arrière, on s'est rendu compte que certains rafts qu'on avait, quand le plancher, qui est la zone qui frotte sur tous les cailloux, c'est ce qui va se percer un peu en premier, quoi, s'user en premier. À l'époque, quand ça c'était foutu, tu le réparais au maximum, puis à un moment, bah, c'était trop, et hop, tu jetais le raft. On a réussi à trouver des compagnies qui changent que le fond. Et comme le tour est pas tant usé que ça, eh ben, on change le fond et le bateau, il double sa durée de vie, quoi. Donc en fait, tu réduis ton impact quand même sacrément. Et donc ça, c'est plutôt cool, quoi. Tu vois, il y a des choses comme ça à faire. Les combinaisons, on les envoie sur quelque chose qui s'appelle Captain Neo, qui est dans le sud-est, qui surcycle les combis qu'on a pour faire des étuis à lunettes, des petits porte-monnaies, des trucs comme ça. Donc pareil, hop, une deuxième vie, au lieu de l'acheter ta combi quand elle est finie, c'est bien de pouvoir faire ça. Là, pas notre tout dernier, parce qu'on en a plein, mais un des derniers trucs qu'on a mis en place l'an dernier, on essaye de travailler avec des pagaies en bois. On a juste essayé, on en a acheté une partie, quoi. On n'a pas encore tout en bois. Pour l'instant, faut regarder solidité, tout ça. Mais en tout cas, la question, c'était, bon, normalement, comme dit, on laisse rien dans l'eau. Mais t'es pas à l'abri une fois d'un client qui casse une pagaie, le bout, là, qui s'appelle la pale, s'en va dans l'eau. Et généralement, on le retrouve plus tard dans l'été, on le ramasse. Mais ça peut arriver qu'il t'échappe un truc comme ça, quoi. On s'est dit, tiens, si c'est du bois plutôt que du plastique, ça peut être une bonne idée. Donc, tu vois, il y a plein de choses à développer comme ça qui sont cool, quoi.
1: Ouais, puis les techniques évoluent aussi, je suppose.
0: Donc, ouais, les techniques évoluent et j'espère que ça va encore évoluer vers. Parce que moi, des fois, on me dit, ouais, Tom, toi, t'as un discours écolo, mais t'es bien content d'avoir du plastique pour faire tes raffes. Je dis, mais évidemment, quoi. Évidemment que oui, je marche pas pieds nus, j'ai des semelles aussi à mes chaussures. Bien sûr que je peux pas être écolo à 100% comme ça, quoi. L'idée, c'est de faire un geste, d'essayer d'avancer, de faire un peu mieux. Et voilà, quoi. Et voilà, le premier qui m'invente un raft en fibre de bambou avec une résine de sapin, mais même si le raft est plus cher, je vais l'acheter chez ce mec-là parce que j'ai envie qu'on aille vers ça, quoi. Pour l'instant, j'ai des rafts en plastique parce qu'il existe que ça, quoi.
1: Le bois, ça me fait penser à. J'ai lu un truc, une histoire d'urinoir féminin en bois. Alors, est-ce que tu peux m'expliquer ça? Parce que j'ai vu des articles de presse marqués Tom Rafting, les premiers à utiliser un urinoir féminin en bois. Qu'est-ce que c'est que cette histoire ?
0: Eh bien alors ça c'est génial. En fait là, donc là on est à la maison, mais si tu étais venu voir la base Storm Rafting, on a essayé de la faire le plus écologique possible justement, encore une fois. Donc ça veut dire que le bois qui a servi à faire le bâtiment, c'est du bois made in France. On a des toilettes sèches qui nous font économiser 23 000 litres d'eau par an. On récupère l'eau de pluie pour rincer le matériel, pour pas utiliser de l'eau potable pour faire tout ça, ça n'a plus de sens. Et on a des urinoirs secs. Et on a donc d'abord eu un urinoir sec côté masculin et côté féminin. Quand on a contacté le constructeur qui se trouve en Alsace, il nous a dit « Ouais, j'ai un urinoir féminin aussi, comme ça, si vous voulez, machin. » Et donc là, on a regardé avec lui, il nous a envoyé la photo et on a reçu la photo de cette pièce en bois. Et il nous a dit « Non, mais ça, c'est la pièce mère qui me sert à faire le moule et après je l'ai fait en résine. » Et on lui a dit « Non, mais nous, en fait, on veut celle en bois, on veut pas celle en résine. » Et donc, on lui a dit « On peut te l'acheter, là, la pièce mère ?» Il dit « Ouais, ça y est, j'ai fait mon moule et tout, je vous la vends. » Donc, on l'a acheté, on l'a donné à un pote à nous qui fabrique des pagaies, qui répare des kayaks, quoi, Paolo à Pau, qui nous a fait un glaçage dessus comme on ferait un glaçage sur une pagaie de kayak. Comme ça, le bois est protégé par une résine. Et on a un urinoir féminin debout. Ça, c'était ma femme, c'est Marie qui voulait absolument. Elle m'a dit, mais oui, il n'y a pas de raison, machin. Donc, ça a fait le gros buzz. Ça nous a complètement échappé quand c'est sorti. Nous, on était à fond dans la saison, on n'a rien vu. Et en fin de saison, on a ouvert Internet, machin. On a regardé un peu, on a dit, waouh, mais le buzz nous a échappé. Il y a des gens qui étaient complètement pour, des gens qui étaient complètement contre, qui disaient, oui, c'est pas possible, faire pipi debout aux filles et tout, machin. C'est pas naturel tout ça. Alors on a dit oui, bien sûr, de manière naturelle, tu pourrais pas, si t'es une femme, faire pipi debout toute ta vie. En revanche, faire pipi debout une fois pendant tes vacances, alors que t'es dans le speed, en train de mettre une combi et tout, ça doit pouvoir marcher. Alors nous, on a des monitrices, on essaye d'avoir une, et on y arrive ces dernières années, à avoir des équipes vraiment mixtes, quoi. Généralement, on est proche du 50-50 filles-garçons dans nos équipes, donc les filles l'ont essayé. Et j'ai plutôt eu des bons retours, quoi. En fait, moi, les monitrices, elles me disent on y va, on baisse le pantalon, c'est vite fait, on repart, paf, hop, quoi.
1: J'adore, c'est trop rigolo.
0: Okay. C'est super rigolo. Et après, j'ai des anecdotes avec des gens, une fois qu'ils sont venus à Villelongue. C'était un groupe de retraités. Et il y a une partie qui allait voir la chapelle d'Ortiac et l'autre moitié, ils sont venus voir les toilettes féminines debout chez Top Rafting. Mais... Quoi. Ils se sont pointés, ils ont frappé. Bonjour, on peut voir.
1: C'est un nouveau truc touristique
0: rigolo,
1: sur le...
0: On va faire le musée des toilettes, quoi.
1: Trop drôle, trop rigolo. Justement, par rapport aux saisonniers, donc toi, t'as des employés en pleine saison. C'est souvent une question qui revient dans les territoires de montagne. Comment on fait pour les logements? Comment on fait pour recruter les salariés? Comment ça se passe pour vous? Est-ce que c'est que des locaux? Est-ce que c'est des jeunes qui viennent aussi d'ailleurs
0: Eh bien, on a un grand mix et ça, c'est hyper cool. Je trouve que c'est une force. On a des locaux et des gens qui viennent pour le plus loin du Chili où on,
1: ah
0: a,
1: ouais
0: on avait un d'Équateur l'an dernier. Donc, du coup, c'est assez cool d'avoir une mixité de genre, en fait, quoi, mais aussi une mixité de culture, etc. Donc, c'est hyper cool. D'avoir des gens, tu vois, j'ai des moniteurs qui habitent dans la vallée de Luz, j'ai des moniteurs qui vont habiter sur Lourdes ou ce coin-là. Et puis, comme dit, il y en a qui viennent de l'autre bout du monde, quoi. Et ce mélange, c'est génial.
1: Et vous les logez? Vous faites comment? C'est...
0: Alors, ils sont logés sur le terrain. En fait, nous, on a un système où, au bout du terrain, ils amènent soit leur véhicule, souvent, soit une caravane, soit un camping-car, soit une tente, s'ils veulent. Et puis, en fait, les locaux de la base, ils sont hyper grands, ils sont modernes. On les a construits en 2023. Donc on leur laisse l'accès à la cuisine, au sanitaire et au wifi. Et donc ils sont à la base jusqu'au moment d'aller se coucher. Et à la fin, ils ferment tout ça, ils vont dans leur tente ou leur camping-car et ils vont passer la nuit là-bas, quoi.
1: Ok, trop bien. Qu'est-ce que les montagnes t'apportent à toi ?
0: Qu'est-ce qu'elles m'apportent à moi ? Moi, je crois que s'il y avait... Enfin, la montagne, c'est vraiment un truc, j'en ai besoin, quoi. Toi, j'ai grandi plutôt proche de l'océan. Et finalement, je pourrais me passer de l'océan, mais je pourrais pas me passer des montagnes. Pour moi, quand on voyage, avec Marie, on en parle souvent, quand on voyage, on voit trois types de personnes, et c'est vrai pour tous les pays pour moi, quoi. Il y a les gens qui vivent au bord de l'océan, sur la côte, il y a les gens de la campagne, et il y a les gens de la montagne. Et donc, pour moi, c'est vraiment ces trois-là. Et pour moi, les plus posés, les plus calmes et tout, c'est toujours ceux de la montagne. Et c'est un truc que j'ai vérifié en voyage dans énormément de pays. Quand j'arrive à la montagne, oh, les gens sont relax, tout, ça va. Il n'y a pas, Il n'y a pas une espèce de masque de je te montre machin, un truc que je suis pas. Non, quoi, c'est assez direct, il n'y a pas de filtre, c'est cool. Et je trouve que c'est international, ça. C'est la montagne partout autour du monde.
1: Et tu pratiques d'autres sports, du coup, en montagne? Est-ce que tu t'es mis, je sais pas, à faire d'autres activités outdoor?
0: Ouais, j'ai fait... Alors, maintenant que je voyage l'hiver, je fais beaucoup moins de snowboard. Mais avant, je faisais beaucoup de snowboard. C'est vrai que j'ai fait beaucoup. J'ai travaillé l'hiver dans des magasins de ski aussi. Donc, ce qui me laissait beaucoup de temps pour y aller. C'était génial. Donc je fais du snowboard, j'ai fait du parapente pendant quelques années, j'ai adoré ça, j'adorerais en refaire, mais j'ai plus trop le temps. Mais je me dis que quand j'en aurai un peu plus, je reprendrai. Donc ça c'est hyper cool. Je fais pas beaucoup de vélo, mais les rares fois où j'y vais avec des potes, j'aime bien ça. Je
1: trouve en
0: ça
1: étant cool. En col là de Spandelle.
0: Ouais, c'est génial quoi. Et puis après des fois simplement marcher, tu vois, avec les chiens, tous les jours on part faire une heure de marche basique, mais en changeant chaque fois de coin. Et en fait, je me dis, wow, juste le fait de marcher en montagne, c'est hyper cool, quoi. Après, ce que j'aime aussi, c'est aller y passer une nuit, tu vois, faire un petit bivouac, soit en refuge, soit avec ta tente. C'est même si tu vas pas loin, hein, tu vois, il y a des trucs juste à côté ici. Tu fais une petite boucle de 2 heures, tu te poses là-haut, tu te fais un feu, tu mets ta tente, tu passes ta soirée. Le lendemain matin, tu redécolles, t'es ici à midi. C'est pas long, c'est pas loin, mais ça te déconnecte, c'est génial.
1: Et comment tu vois évoluer ici la vallée? Tu me disais, il y a pas mal de quarantenaires, enfin, ou de jeunes qui arrivent aussi s'installer. Comment ça bouge?
0: Alors ici, tu vois, par exemple, dans le Bergonce, effectivement, je vois qu'il y a des granges que les gens achètent au fur et à mesure, par-ci, par-là. Nous, c'est ce que je te disais, on est tout un groupe là de quarantenaires à être potes, machin, c'est hyper rigolo parce qu'en plein, on va se voir les uns les autres, comment t'as fait ta grange toi, et moi elle est comme ça, ici et ça. Il y en a un, tu vois, on a un voisin italien là qui est génial, Daniele, qui nous fait les meilleures pizzas du Bergonce. Tu vois, il n'y a pas de pizzeria dans le Bergonce, mais nous on sait où aller si on veut manger une bonne pizza, quoi. Et donc chacun a ses petits points forts, ses petits. Il y a un genre d'entraide, de trucs assez cool, quoi, qui se passe naturellement. Donc je sais pas si c'est cette évolution qu'on peut voir dans toutes les vallées, parce qu'ici ce qui est rigolo, toi, ça s'appelle les 7 vallées, et il y a des vallées hyper touristiques qui sont sympas aussi, parce que le tourisme, c'est pareil, c'est pas linéaire sur l'année. Tu vas avoir des pics touristiques où là il y a plein de monde, et puis des intersaisons où là il y a plus que les locaux qui se retrouvent entre eux. Moi, quand j'habitais à Cotterêts, c'était un truc que j'aimais beaucoup, ça, d'avoir dans le même village un moment où ça explose, ça bouge dans tous les sens, et quelques mois plus tard, paf, un truc un peu plus cocon, familial. C'était hyper cool. Donc après, je pense que chaque vallée, d'un côté, reste une vallée pyrénéenne, donc ça reste connecté avec des grandes lignes qui sont les mêmes. Mais chaque vallée, je pense, peut prendre aussi une direction un peu différente, politiquement ou d'un point de vue du tourisme ou de choses comme ça, quoi.
1: Et t'as l'impression que c'est un peu... Enfin, moi, j'ai l'impression que ce regard-là évolue vachement sur les gens qui viennent s'installer dans les Pyrénées aussi, ou les jeunes, hein, qui sont là depuis longtemps, mais de sortir de ce truc de l'habitant de la montagne complètement isolé. Enfin, en fait, il y a un espèce de retour au calme, mais en même temps, une vie sociale qui est présente ici.
0: Ouais, je pense, effectivement, c'est vrai que la montagne, comme on se l'imaginait autrefois, tu vois, le berger avec ses brebis et ça existe encore, quoi, mais c'est plus seulement ça, quoi, en fait. Il y a aussi, c'est plein de jeunes aussi, j'aime beaucoup, quoi. Je trouve qu'il y a une dynamique, comme on disait au début, il y a des gens qui viennent de l'extérieur, il y a des échanges d'idées, tu vois, c'est pas un truc stérile, fermé, machin, quoi. Les Pyrénées, on l'imaginait souvent comme la montagne, c'est fermé. Comme les gens me disaient à La Rochelle, si t'es pas de là-bas, tu pourras pas y arriver. En vrai, si t'arrives pas avec un wah-wah grand ouvert comme ça, et ça c'est pas que les Pyrénées, c'est n'importe où. Enfin, si t'arrives de manière assez humble et que tu parles normalement avec les gens, ça se passe très bien, quoi. Et je trouve qu'ici, tu vois, Thibaut Desbats que t'as vu, tu vois, il développe des trucs super intéressants. Les filles de la Pléiade que t'as été voir aussi, elles développent des choses hyper cool. Et puis j'en ai des dizaines comme ça autour. Je trouve, j'adore ce côté en fait authentique où il y a encore les vieux bergers avec cette vieille image des Pyrénées, et à côté de ça des jeunes qui vont développer des trucs où tu te dis, mais en fait voilà, quoi, là la vallée elle vit, quoi, tu vois, il y a du mouvement et on n'est pas enfermé dans une image qu'il faut surtout garder parce que c'est ça, quoi.
1: Est-ce qu'il faut rester vigilant quand même aussi? Enfin, vous, voilà, vous êtes venu vous installer, vous vivez à l'année. Est-ce que tu vois aussi quand même peut-être parfois cet attrait de « Oh, c'est attractif, c'est beau, c'est joli, c'est calme, on vient, mais en fait, la réalité, voilà, ça reste aussi une réalité de vivre dans un territoire de montagne où, comme tu dis, parfois ici, vous avez la route complètement coupée et c'est pas la Java tous les soirs ou le café, la boulangerie, enfin voilà.
0: Ouais, effectivement, comme on disait, quoi, tu vois, chaque choix, il y a toujours un revers sur la médaille, quoi. Donc, tu fais tel choix, il y a tous les bons côtés et quelques mauvais. Tu fais cet autre choix qu'à l'opposé, c'est pareil, il a des bons côtés et des mauvais. Donc, effectivement, quand tu es ici, il y a des très bons côtés. Là, on est au soleil, tout va bien. Tu restes 2 heures ici, tu te dis, waouh, ouais, c'est génial, quoi. Tu restes une semaine, tu commences à te dire, oh, est-ce que moi je pourrais vivre comme ça? Et tu restes un mois et soit tu le fais, soit tu repars. Voilà, quoi. Et après, par rapport à ce que tu disais, effectivement, il y a un équilibre aussi, je trouve, tu vois, pour rebondir là-dessus sur les Pyrénées, sur les gens qui arrivent, ce renouveau, machin, un peu tout ça. Je trouve que c'est aussi, je trouve que c'est équilibré les Pyrénées pour l'instant. Mais attention, je travaille dans le tourisme aussi. Il y a un espèce d'équilibre qu'il faut réussir à garder. On aime ces endroits-là parce qu'ils sont sauvages, on a envie de les partager avec des gens, et c'est normal et c'est très bien, et moi je suis là parce qu'un jour les gens d'ici ont accepté de le partager avec moi, mais on veut pas déborder non plus et que ça devienne le surtourisme. Et ça, c'est un gros enjeu du tourisme, tu vois. Bien sûr que j'ai envie de gagner bien ma vie et qu'il y ait plein de touristes qui viennent faire de clients, de gens qui viennent en vacances là où moi je travaille, mais pas au détriment de perdre vraiment l'essence du truc et que ça devienne un truc bondé de partout. Et c'est vrai que l'équilibre est difficile, on en parle souvent, c'est des thèmes qui sont beaucoup abordés en ce moment, et c'est vrai que c'est pas facile de trouver un équilibre. Hein. Mais je pense qu'il faut se poser la question et y réfléchir, quoi.
1: Comment tu définirais ta vie aujourd'hui?
0: J'aime bien ma vie, j'adore. J'adore ma vie, j'aime bien cet équilibre, beaucoup de travail, puis après, vacances pendant des mois entiers, tu vois, je compte pas mes heures, l'été, je fais des journées de 12-14 heures au travail, et puis j'y suis presque tous les jours de la semaine, et puis après ça, des fois, je prends 2 mois où là, pareil, je me pose pas de questions. Souvent, ce que je dis, c'est que je sais jamais quel jour on est, et c'est une réalité, parce que soit je travaille tous les jours, soit je suis en vacances pour des semaines, quoi. Donc en fait, ça a aucun sens pour moi de me demander si on est lundi ou dimanche. C'est parce que si je suis dans le travail, je sais que demain je vais y retourner et il faut pas se poser la question. Ou si je suis en vacances, je suis tranquille et je me demande pas, quoi.
1: Et quel regard ont les gens sur ça, sur ce mode de vie? Parce que j'ai l'impression qu'on est beaucoup de personnes ont envie de passer le cap de l'indépendance aussi, de sortir peut-être un petit peu d'un système salarial et tout ça. Et puis d'un autre côté, quand ils voient parfois la réalité on n'est pas payé à l'heure, c'est pas juste on bosse. Et puis et en même temps, quand derrière tu pars en vacances, on va dire ah bah t'as de la chance. Comment tu vois ça?
0: Mais les gens souvent ils voient, pour revenir à la métaphore de tout à l'heure, ils voient qu'un côté de la médaille, quoi. Ils voient rarement le côté un peu terne, quoi. C'est toujours le côté brillant. Alors il y en a qui vont être envieux, il y en a qui vont être jaloux, il peut y avoir diverses manières de ressentir les choses, mais effectivement, pour que les gens comprennent vraiment, il faut essayer de le vivre un certain temps. Et là t'as un peu tout, parce qu'il y a plein de gens où, comme ça, juste en les regardant, on se dit, waouh, ouais, ça, c'est la vie de rêve. Oui, mais comme on a dit, quoi, il y a aussi, il y a les pour et il y a les contre, quoi. Donc voilà, après, il faut tenter. De toute façon, dans la vie, je pense que tout se mérite, qu'il y a ce genre de no pain, no gain, quoi. Ouais. Si tu vas pas prendre un risque, t'auras pas la récompense, quoi. Donc voilà, quoi. Après, on a tous, je juge pas les gens, quoi. Il y a des gens qui le font, il y a des gens qui le font pas. Et en même temps, là encore, heureusement qu'il y a cette diversité, parce que si on voulait tous la même chose au même moment, ça fonctionnerait pas, quoi, l'équilibre. Donc, très bien. Ceux qui se le sentent essayent. Dans ceux qui essayent, il y a ceux qui y arrivent, il y a ceux qui ratent. Et alors, rater, c'est pas un problème, quoi. Au pire, tu retrouves ta condition d'avant et tu renchaînes. Mais voilà, il faut que chacun se le sente, se le tente. Puis, comme on disait au début, il y a des fois, tu fais des choses, tu sais pas pourquoi tu l'as fait. Et 25 ans plus tard, tu te dis, tiens, j'ai ouvert ma boîte de raft quand j'avais 25 ans. Et voilà, quoi. Alors, ça me fait 50 ans, ça, c'est pas vraiment, c'est pas mon âge.
1: Une question qui s'éloigne un peu des Pyrénées, mais je trouve ça intéressant. Vous travaillez ensemble avec Marie aussi, qui est ta compagne. Comment ça se passe, ça, de travailler, de vivre, d'être un couple et de travailler ensemble? Il y a pas mal de cas, je pense, comme ça, souvent dans les activités touristiques, de vivre en couple et de travailler en couple. Comment on gère?
0: Alors, Marie, c'est ma femme. Et on s'est rencontrés quand j'étais parti faire une saison de ski à Verbier, en Suisse. Et donc, petit à petit, au début, on a fait des voyages Suisse-Pyrénées, Suisse-Pyrénées. Et puis finalement, comme moi, j'avais déjà Tom Rafting ici, on a décidé qu'on allait s'installer ici. Et donc, du coup, c'est hyper intéressant parce qu'on est complètement différents, complètement complémentaires. Elle a un côté carré suisse que moi je n'ai pas du tout et qui fait vraiment du bien à Tom Rafting, quoi, en fait. Donc c'est hyper cool. Marie, elle a plein d'idées, elle a plein. Souvent je dis, si un matin vous voyez le Cervin à côté du Vignemal, vous savez, la responsable c'est Marie, quoi. Parce que Marie, elle peut te bouger des montagnes. C'est une folie, quoi. Donc effectivement, c'est génial. Elle a une pêche d'enfer. Elle est toujours partante pour des nouveaux trucs. C'est une entrepreneuse, quoi. Marie, elle y va à fond. Et ça matche vachement parce qu'en fait, on travaille dans la même compagnie, mais sur des volets différents, tu vois. Elle va bosser sur des volets communication, etc., tout ça. Moi, je vais être sur le volet pratique, sur la rivière, contact avec les clients sur l'eau. Elle va avoir contact au téléphone. Et puis tout ça, on travaille comme ça donc quand on est ici dans la vallée et quand on part en vacances, là on se retrouve tous les deux à bord d'un bateau, une pirogue, un truc, puis on regarde des trucs et on dit ah ça nous donne telle idée, telle machin. Et là les deux ensemble on shake un peu tout ça pour les nouvelles idées de la saison à venir et ensuite on remet ça en place, quoi.
1: Trop bien. Avant les petites questions de la fin, est-ce que du coup il y a des nouvelles idées à venir pour la saison, pour les gens qui écouteront l'épisode? C'est-à-dire si j'ai envie de venir voir Tom Rafting
0: Eh bien il y a des nouvelles idées. Alors il y a des trucs déjà qu'on faisait avant, qu'on continue de faire évidemment, donc le raft classique sur la demi-journée, le raft à la journée complète où on part. Il y a quelques années on a lancé le dog rafting, donc en fait tu peux venir descendre avec ton chien, quoi. On a acheté des gilets et tout. Donc ça, une fois par semaine, les gens peuvent venir. Maintenant, on a descendu plus de 50 chiens. C'est génial.
1: Et il y a de la demande.
0: Et il y a de la demande, en fait. Et comme Marie a des diplômes canins, en fait, le principe, c'est que les gens viennent avec leurs chiens. L'idée, c'est pas de forcer ton chien à venir sur le raft pour faire ton selfie avec lui, quoi. Faut quand même respecter l'animal aussi. Donc, si ton chien aime pas l'eau, c'est même pas la peine d'essayer de le faire venir. Ça n'a pas de sens. Par contre, s'il aime l'eau, nous, on le prend en raft. On lui fait faire un petit essai au départ. Si ça match, hop, on y va avec lui. Si ça match pas, on a quand même le plan B. On débarque, on emmène le chien à l'accueil, Marie le garde. Et les gens retrouvent leur chien après, quoi. Okay. Et donc ça, on descend une fois par semaine avec les chiens. C'est trop rigolo, ça fait des photos. C'est génial. Ouais. Donc on a ça, on fait toujours les deux soirs de pleine lune en été, la juillet-août, on fait la moonlight, en fait. Les gens viennent à la base, on fait un petit apéritif avec des produits du terroir. Et on part sur la rivière avec des petits glow sticks là, brillants sur les gilets. Et on descend avec un compteur qu'on emmène avec nous. Et tout au long de la descente, au début il fait à peine sombre, après on s'arrête. Le mec nous raconte une histoire, une légende souvent des Pyrénées, ça a un lien. Ensuite il fait déjà un peu plus sombre. On repart après ça, on fait un deuxième arrêt plus bas. Et là du coup on est carrément dans le noir le temps qu'il fasse ses histoires. Et généralement pendant cette deuxième, troisième histoire, quand il n'y a pas de nuages, la pleine lune, elle sort de derrière le Hautacam là-bas. Et là, on finit les dernières 25 minutes sur la rivière sous la pleine lune. C'est juste magique.
1: Et c'est quoi? C'est un compteur que vous faites
0: venir?
1: Ouais,
0: c'est un compteur qui vient. Il est génial, quoi. Même les moniteurs, on a les yeux comme ça. C'est
1: bien.
0: Une expérience hyper cool, ça. Et donc, du coup, ça, on le fait deux fois par an, chaque année, le soir de la pleine lune en juillet, le soir de la pleine lune en août. Hop, on est sur la rivière, quoi.
1: Ouais, donc il y a aussi un peu histoire et contes et légendes des Pyrénées.
0: Ouais, exactement.
1: Avec
0: tu vois, c'est ce qu'on disait tout à l'heure. Comment il a évolué le raft? Ben, il a évolué par des choses comme ça aussi qui font que on fait plus juste point A, point B en raft, quoi. Et donc, c'est des expériences. Les gens, quand ils vivent ça, c'est génial. Moi, les premiers moniteurs, je le répète à chaque fois, les premiers moniteurs que j'ai emmenés faire ça, à la fin, ils m'ont dit, waouh, mais Tom, c'est génial, ça. Je pense que j'aurais pu les faire payer pour avoir fait la descente Moonlight, quoi. Et donc, c'est génial. Donc, il y a ça. Depuis deux ans, tu vois, on fait des bivouacs parce que, pareil, souvent, Moi, en voyage, j'aime faire une descente avec des bivouacs au bord. Je me dis, mais si j'aime ça, je pense que les gens pourraient l'aimer aussi. Et donc, ça fait 2 ans, on part en bivouac, on part de Villelongue à la base et on va jusqu'à l'Estel, quoi, juste aux portes du 64. Quoi. Et on les fait dormir en hamac. Quoi. Donc, en fait, les gens, ils viennent, on pack tout ça dans des sacs étanches. Et là, c'est parti pour 2 jours, nuit en hamac, raclette au feu de bois le soir. Et c'est génial, c'est la grande aventure. Il y a plein de gens qui n'ont jamais passé une nuit entière en hamac. Et c'est un grand moment de partage, c'est trop cool, quoi. Donc tout ça, c'est des choses qu'on faisait. Qu'est-ce qu'on a d'autre? Je réfléchis parce que j'en ai plein à te dire, quoi. On bosse, pareil. On fait une thématique sur le dessement des Pyrénées. Là, on est en partenariat avec le Parc National des Pyrénées sur cette descente et sur la nocturne aussi, d'ailleurs. Et donc, en fait, là, on a eu toute une mallette pédagogique qui a été faite avec le comité départemental. Et puis... tous les réseaux Pyrénées Vivantes, etc. Donc en fait, c'est un super outil. On part avec les enfants et le thème de base, c'est le dessement des Pyrénées. Donc moi, je l'oriente un peu en faisant un genre d'enquête. On se dit, est-ce qu'il pourrait vivre ici? Et donc, on apprend à quelle altitude il vit, dans quel milieu, etc. Et donc ça, c'est hyper intéressant à faire avec les scolaires et aussi avec les familles. On le vend aussi aux familles qui sont assez proches de la nature et qui nous demandent un truc un peu différent. Et ça, on le fait sur une petite journée. En fait, on part à 10h le matin, on finit à 15h et on part avec le pique-nique et on a tout un tas d'ateliers sur le thème du dessement, machin. Donc ça, c'est tout ce qu'on fait.
1: Plein d'idées.
0: Plein d'idées. Mais c'est pas les nouveautés 2026.
1: Ah, dis-moi les nouveautés 2026.
0: Donc là, en 2026, je peux te le dire parce que je sais que cet épisode va sortir après qu'on le sorte. On est en train de travailler sur du rafting à mobilité douce avec un minimum d'impact impact carbone, quoi, parce qu'en fait, dans nos pratiques, comme je te disais, on prélève rien dans l'eau, on laisse rien dans l'eau, machin. Et il reste un truc qui peut être changé, c'est la navette en véhicule. Parce qu'en fait, une fois qu'on arrive en bas, comme la rivière ne fait pas une boucle, évidemment, on est obligé de remonter les gens avec des véhicules qui consomment du gasoil, etc. Et donc là, on travaille avec quelqu'un qui fabrique un genre de bus à pédales. Là, tu vois, ces trucs qu'on avait avant sur la côte... qui s'appelle le Cyclospace. Et en fait, on en fait fabriquer un juste pour nous, parce qu'avant, le gars l'avait sorti en version 4 places, etc. Là, on fait un 8 places, et en fait, avec une remorque derrière pour porter le raft. Et en fait, on va partir de la base avec les gens. On sera 100% autonome. Donc les gens viennent, garent leur voiture à la base, prennent leurs vêtements dans des sacs étanches, on emmène ça sur la rivière, on descend en bas. Là, il y a un navettiste qui nous aura descendu le Cyclospace en pédalant, donc avec zéro gasoil, qui remonte en vélo électrique, zéro pareil émission. On arrive en bas, on se rechange, on charge le raft sur la petite remorque et on remonte à la base en pédalant avec ça. Donc ça, ça va être c'est un produit qu'on lance cette année qui est hyper cool, quoi, le Cyclospace. Et on est en train de lancer un nouveau truc aussi qui est le Belly Kayak. Quoi. Le Belly Kayak, ça a été inventé aux États-Unis. Ça a un peu pris en France autour des années 2010-2015, vers là. Puis après, c'est un peu tombé à l'eau. Et en fait, t'es à plat ventre sur une planche. Et en fait, tu descends un peu comme sur un surf, tu vois, en palmant, juste en pagayant avec tes mains. T'as une sensation de vitesse de fou parce que t'es au ras de l'eau. Et en fait, le gros avantage, ça te permet d'aller naviguer dans très, très, très peu d'eau, quoi. Donc, tu vois, pour les périodes de l'année, justement, on parlait de s'adapter, comment faire évoluer les pratiques, qu'est-ce qu'on fait quand il y a moins d'eau dans la rivière, puisque concrètement, c'est un problème qu'il va falloir régler. Bah ça, c'est une de nos tentatives pour essayer de voir un peu ce qu'on peut faire. Et là, on a reçu les premiers que je suis allé chercher ce matin avant de te rencontrer là, qui arrivaient justement par camion. Et donc, on va essayer ça vendredi avec les moniteurs, mais ça risque d'être un gros truc sympa, quoi.
1: Trop bien, trop bien. Bon, les gens pourront venir découvrir tout ça.
0: Mais ouais.
1: Je te pose les 3 petites questions, on a faim. Quel est ton lieu préféré dans les Pyrénées?
0: Alors là, c'est difficile. Hein. Il y a plein d'endroits. Alors, il y a des endroits en montagne qui vont être sympas au bout du jardin. Par exemple, quand il neige assez, j'aime bien prendre mon splitboard là pour aller faire une petite rando. Juste derrière au col d'Andorre, il y a la cabane là-haut. Je monte avec ma petite thermos de thé et ma poignée de fruits secs là. Je monte là-haut. Je regarde la vue. Je suis au bout de mon jardin parce qu'en fait, pour aller là-bas au début de la rando, je suis à 10 minutes de la maison. Et je bois ma tisane là-haut, je redescends, j'ai fait ça dans la demi-journée et je me dis « waouh, je me suis oxygéné à 10 minutes de la maison ». J'aime bien ce coin-là. en rivière. L'an dernier, par exemple, on a été faire le gaffe d'Oloron avec Marie sur 2 jours en bivouac avec une petite tente, machin. C'est hyper cool. C'est un gaffe qui n'est pas très technique, pas très difficile. Par contre, tu es au milieu de la nature, la couleur de l'eau, elle est magnifique. Ça fait partie des endroits que j'aime bien. Et il y en a plein, et j'en ai encore... plein que j'aime et encore plein à découvrir parce que bah, c'est un peu pareil quoi. Souvent c'est ce qu'on dit, on travaille ici puis dès qu'on est en vacances, hop, on se casse un peu ailleurs à l'étranger et je me dis qu'à un moment c'est pas non plus toujours obligé de partir, il y a tellement encore de choses à voir ici, c'est cool.
1: Mais ça c'est un phénomène, j'ai l'impression que c'est partout, hein, en
0: c'est tout le monde,
1: on connaît toujours plus parfois ailleurs que à côté de chez soi, le coin, mais bon, ça vient avec le temps aussi.
0: Et exactement, je me dis c'est bien de... C'est bien les deux. C'est bien d'aller voir loin et c'est bien d'aller voir au bout de son jardin. Quoi. Souvent, je dis l'aventure, elle commence au bout du jardin. Et c'est vrai, quoi. Là, je ferme le portail et ça y est, tu peux très bien... Tu n'es pas obligé de payer un billet d'avion pour vivre l'aventure. Moi, j'aime le faire et tant que je peux, ça me va. Quoi. Si un jour, je ne peux plus le faire ou même si... pareil, d'un point de vue écologique, on se pose souvent la question. On se dit, est-ce qu'un jour, il faudra arrêter ? Sûrement, quoi. En tout cas, soit... Enfin, s'il faut s'arrêter, eh bien, il restera tous les Pyrénées à aller voir. C'est génial.
1: C'est clair, il y a de quoi faire. Hein. Est-ce que tu as un restaurant à recommander aux gens pour aller manger ou un food truck ou quoi que ce soit
0: hein. J'ai plein de restos parce qu'autour, il y a plein de biens. Mais si on veut rester local autour ici dans le Bergonce, il y a un resto qui s'appelle l'Auberge du Bergonce. Et les filles sont super cool là-bas. Elles cuisinent méga bien. Nous avec Marie on est végétariens depuis des années, si tu leur passes un petit coup de fil, tu leur dis c'est sans viande, elles te font ça sans problème et vraiment elles ont du niveau en cuisine quoi. Et c'est super rigolo de se dire tiens dans cette petite vallée du Bergonce où il n'y a vraiment pas grand chose, là t'as un petit resto, c'est une petite pépite quoi.
1: Génial. Est-ce que tu as un livre, un film, un podcast à recommander aux personnes sur la montagne, sur les Pyrénées, sur le raft peut-être, sur l'eau?
0: Eh bien, un podcast que j'ai découvert il n'y a pas longtemps, évidemment que l'attitude Pyrénées, je te dis, c'est assez cool. J'ai entendu des potes qui sont dedans, etc. Donc, c'est hyper intéressant et ça me permet de redécouvrir des gens que je connais, que je croise souvent, etc. D'écouter leur podcast, c'est hyper rigolo parce que du coup, tu as l'impression à la fin du podcast de les connaître mieux, quoi.
1: Ah bah merci, donc ça fait trop plaisir d'entendre cool. Ça parce que c'est aussi le but de mettre les gens en relation et de faire des liens, en fait, avec...
0: Mais je trouve sympa, je trouve en plus l'ambiance comme ça, tu vois, dans la nature, de parler librement, sans filtre, c'est hyper intéressant. Et puis je te dis, ça permet de mettre en avant un peu tout ce qu'on disait tout à l'heure, quoi, des vieux bergers dans leur bergerie machin comme des jeunes qui développent quelque chose de tout neuf, etc. Et c'est agréable de voir un peu toute la dynamique des Pyrénées et c'est bien que quelqu'un le montre parce que sinon on se croise, on se dit ouais c'est bien ce qu'il fait mais on va pas dans le fond des choses, on sait pas exactement et ça y participe quoi.
1: Eh ben c'est gentil, merci beaucoup, merci.
0: Avec plaisir.
1: Est-ce que tu as un message que tu aimerais transmettre aux auditeurs?
0: Un message. Ce message d'équilibre en fait quoi. Profitez des Pyrénées et essayons de le développer pour pas qu'il s'enferme dans un truc qui évolue plus. Et en même temps, faisons-le évoluer, mais sans aller dans quelque chose qu'il n'est pas quoi en fait. Donc c'est un peu ça le message.
1: Et qui est tout à trouver, je pense.
0: Et c'est comme chaque équilibre, quoi. C'est pas facile. Et puis des fois, on fait des erreurs. Il faut revenir sur le fil pour retrouver l'équilibre. Évidemment, c'est pas simple, quoi. Il faut accepter que des fois, on a fait une erreur, on fait autre chose, etc. Mais c'est tellement joli que ce serait dommage de ne pas garder l'équilibre.
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4: C'est l'heure du grand journal du soir. Bonsoir Simon Marseille.
6: Bonsoir Romain, bonsoir à tous.
4: À la une ce soir, les Espagnols qui réclament une loi plus protectrice face à l'explosion du prix des loyers.
6: Nous serons à Barcelone dans un instant où le Premier ministre Pedro Sanchez prend la parole ce soir. Dans le reste de l'actualité, le pape vient de quitter le sol français après un discours à Metz dans l'est du pays où Léon XIV a chargé, je cite, les nationalismes qui divisent en Europe.
4: Et on va revenir sur ce discours sur l'Europe prononcé par Léon XIV après ce grand journal du soir. On va appeler sur ce sujet nos confrères du quotidien français La Croix qui livrent une analyse dans leur édition à paraître demain mardi. Autre sujet, autre question, Simon, comment l'Union Européenne s'inspire de l'OTAN pour faire face aux menaces russes? Eh bien, c'était l'objet de la réunion qui s'est tenue aujourd'hui à Bruxelles, réunion des ministres de la Défense des 27. On va y revenir.
6: En France, 4 ans de prison dont 2 fermes aménageables requis contre l'ex-ministre Rachid Dati, jugé pour corruption. De quoi est-elle accusée précisément? Que risque-t-elle? Réaction de son avocat, on développe tout dans moins de 15 minutes. Enfin, l'homme le plus riche du monde se frotte les mains ce soir. La fusée Starship d'Elon Musk a atteint l'orbite terrestre ces dernières heures, étape clé pour développer ses projets dans l'espace.
4: Mais tout d'abord donc ces centaines de tentes dressées en plein cœur de Madrid.
6: Et à l'intérieur, des manifestants prêts à entamer une troisième nuit dehors pour dénoncer la flambée des loyers en Espagne. Ce qui a mis le feu aux poudres, c'est l'expulsion spectaculaire.

0: 42 nouveaux appartements sociaux, mais ces annonces ne répondent pas aux revendications des manifestants ici qui nous disent vouloir absolument une mesure concrète, notamment qui est la mise en place de baux locatifs renouvelables indéfiniment. Problème, Sanchez doit convaincre une majorité de députés aussi, parce que même s'il approuve un décret demain, ce texte devra passer au Congrès. Personne ne sait encore le contenu du texte et si le socialiste écoutera finalement la colère de la rue.
1: Les précisions d'Élise Gazangel en direct de Barcelone.
2: Autre titre ce soir, le conflit en Ukraine et ce poste frontière ukrainien endommagé par un drone russe, ça s'est passé tout près de la Pologne.
1: Et plus tôt dans la journée, l'armée russe a notamment frappé l'Académie des sciences de Kiev, faisant au moins un mort et plusieurs blessés. Et dans le même temps, les ministres de la Défense de l'Union européenne se sont demandé comment se défendre face aux attaques hybrides russes. Réunis à Bruxelles ce lundi, ils se sont penchés sur la création d'un protocole de sécurité d'urgence pour faire face aux menaces de Moscou. Pierre Benazé, c'est un premier pas vers un rôle militaire accru de l'UE qui s'inspire des compétences de l'OTAN.
3: Pour faire face aux menaces hybrides, une approche conjointe de l'OTAN et de l'Union européenne est nécessaire, martèle l'Allemand Sébastien Hartmann, secrétaire d'État à la Défense. Son pays est encensé par plusieurs autres pays de l'Union pour avoir pointé du doigt la responsabilité de la Russie pour la tentative d'attaque à l'aéroport de Leipzig en août. La multiplication des attaques hybrides, qu'elles soient physiques ou électroniques, pousse les Européens à envisager ce protocole d'urgence commun pour y faire face. Et même les pays neutres, comme l'Irlande, qui n'est pas dans l'OTAN, y sont favorables. Helen McEntee, ministre irlandaise des Affaires étrangères et de la Défense.
4: Il est important que toute mesure respecte la constitution de chaque État membre et en même temps, elle doit tenir compte de la multiplication des attaques hybrides. Nous commençons à en constater les effets sur le sol européen, qu'il s'agisse de l'aéroport de Leipzig ou des violations répétées de l'espace aérien européen. Nous devons nous y préparer, nous devons être en mesure non seulement de réagir lorsque des incidents se produisent, mais aussi de prévenir toute escalade potentielle.
3: Ce protocole face aux menaces hybrides reste à élaborer, mais il rapproche l'Union européenne d'une alliance défensive qui pourrait empiéter sur l'OTAN. Pierre Benazé, Bruxelles. RFI.
1: Et l'Europe qui était au cœur de cette quatrième et dernière journée de la visite du pape en France. Depuis Metz, dans l'est du pays, Léon XIV a plaidé pour la paix et a appelé l'Europe, je cite, à retrouver le courage de ses fondateurs pour ne pas céder au repli, à la haine de l'autre et au retour des nationalismes qui divisent. 35 000 fidèles se sont rassemblés l'après-midi près de la cathédrale Saint-Étienne où le souverain pontife a célébré la dernière messe de ce voyage historique en France.
2: Et cela concerne également l'Europe, ce prix qui récompense son combat contre la peine de mort et le port du voile obligatoire en Iran.
1: L'avocate iranienne Nasrin Sotoudeh a reçu le prix Havel du Conseil de l'Europe à Strasbourg, dans l'est de la France. Prix qui récompense son combat en faveur des droits de l'homme. Portrait de cette militante iranienne de 63 ans, signé Oriane Verdier.
5: Nasrin Sotoudeh est une militante des droits de l'homme qui, malgré ses multiples arrestations, n'a jamais arrêté de lutter, rappelle le Conseil de l'Europe. Elle représente également les militants, les journalistes, les membres des minorités et les enfants menacés d'exécution en Iran. L'avocate iranienne est particulièrement connue pour sa lutte contre la peine de mort et le voile obligatoire. Dans des moments comme celui-ci, nous renouons avec l'espoir. Un jour, le soleil de la liberté brillera sur notre pays, a-t-elle réagi depuis Téhéran. Arrêtée en avril par les autorités iraniennes, Nasrin Sotoudeh a été libérée sous caution un mois plus tard, sans qu'aucune information ne filtre sur ce qui lui était reproché. Le Conseil de l'Europe a rappelé le contexte d'inquiétude autour de sa sécurité et plus largement de la répression des avocats indépendants et des défenseurs des droits de l'homme en Iran. Son mari Reza Khandan est lui emprisonné depuis plus de 2 ans dans la prison d'Evin. Des milliers de personnes ont également été arrêtées depuis le début de l'offensive israélo-américaine en février dernier.
1: Les explications d'Oriane Verdier à propos de la guerre entre l'Iran et les États-Unis. Téhéran ni catégoriquement être impliqué dans un projet d'attaque contre une base militaire en Angleterre, base utilisée par Washington. 5 Britanniques avaient été arrêtés dimanche matin, tout près de là. 5 hommes soupçonnés de préparation d'un acte terroriste. En Éthiopie, les forces fédérales ont mis la main ce lundi sur une localité importante, celle d'Alamata, dans le sud du Tigré. Annonce d'une milice alliée au gouvernement fédéral, confirmée par les autorités municipales sur les réseaux sociaux. Voilà 5 jours que les forces fédérales du

0: pays affronte plusieurs groupes armés rebelles dans cette région du nord de l'Éthiopie.
1: 20h, bientôt 8 minutes ici à Paris. C'est le grand journal du soir sur RFI avec Simon Marseille dans l'actualité française. Simon, eh bien, 4 ans de prison, dont 2 ans fermes aménageables, ont été requis à l'encontre de Rachida Dati. C'est le dossier de cette édition.
0: Rachida Dati, hein, vous le savez, ex-eurodéputé, l'ex-ministre aussi, poursuivi notamment pour corruption et trafic d'influence, aux côtés de Carlos Ghosn, l'ex-PDG de Renault, jugé en son absence. Laura Martel, vous êtes en direct du tribunal correctionnel de Paris. Bonsoir.
2: Bonsoir.
0: Des peines lourdes donc contre Rachida Dati, soupçonnée d'avoir promu les intérêts du groupe Renault-Nissan au Parlement européen contre 900 000 euros. Il faut ajouter à cette réquisition des peines complémentaires, c'est ça ?
2: Oui, des peines d'inéligibilité, l'interdiction d'être avocate ou d'exercer une fonction publique, et ce pendant 5 ans, assorti de l'exécution provisoire, c'est-à-dire immédiate, ce qui priverait Rachida Dati de son mandat de maire et bloquerait le retour à la magistrature qu'elle a sollicité, même si elle fait appel. Alors pour l'accusation, ces mesures sont proportionnées et adaptées à l'atteinte portée à la démocratie, l'immense gravité des faits, au sommet des infractions à la probité, des faits qui, de la part d'une élue magistrate, ancienne garde des Sceaux, illustre une trahison, un mépris des voix des citoyens que l'on transforme en vote monnayable par esprit de lucre, insiste le procureur. L'exécution provisoire qui s'impose aussi à coup du trouble à l'ordre public que constituerait la réintégration de Rachida Dati dans la magistrature pour la confiance du public en ses institutions. À noter que le parquet a aussi requis l'amende de 450 000 euros maximale et la confiscation de 900 000 euros à hauteur des montants perçus.
0: Des réquisitions sidérantes, c'est le mot employé par la défense à 4 voix de Rachida Dati, qui dénonce une cruauté judiciaire.
2: Oui, d'autant que pour les conseils qui plaident toujours là, l'accusation est plus que fragile, selon les comptes de Maître Baratelli. Aucun témoin pour parler de soupçons de trafic d'influence contre 34 qui évoquent l'intervention de Rachida Dati au Moyen-Orient et au Maghreb. 34-0, c'est un score de rugby, s'exclame l'avocat qui compte encore. Rachida Dati n'a posé que 3 questions sur l'industrie des transports au Parlement européen, dont 2 défavorables à Renault. Maître Bocquier, lui, le reconnaît. Il y a peu de preuves de son travail en échange des 900 000 euros, plutôt des traces de preuves. La faute aux 17 ans passés, pointe-t-il avant de balayer, a-t-elle été utile? Quand on est avocat, seul le client peut trancher, insiste le conseil. C'est en tout cas la mort civile de Rachida Dati qui a été requise, fustige la défense, et Maître Baratelli de Tonnet, ne plus être avocate, magistrate, ne plus être maire, c'est sa vie qu'on jette à la corbeille, ce n'est pas ça la vraie justice. Des conseils qui réclament donc toujours actuellement la relaxe de Rachida Dati, à minima, au bénéfice du doute.
0: Et rappelons qu'il ne s'agit que d'un réquisitoire. En attendant le jugement final, la date n'est pas encore connue. Merci Laura Martel en direct du tribunal correctionnel de Paris. Actualité judiciaire chargée en France, hein, puisqu'un autre ancien ministre, François Bayrou, figure du centre et ex-chef du gouvernement, connaît désormais les réquisitions de la cour d'appel à son encontre. Dans le dossier des assistants d'eurodéputés du Modem, 2 ans d'emprisonnement avec sursis, 50 000 euros d'amende et 3 ans d'inéligibilité avec sursis. Je rappelle que François Bayrou avait été relaxé en première instance.
1: L'actualité en Asie, des pluies diluviennes. En Birmanie, au moins 8 personnes sont mortes en raison des inondations.
0: Et au moins 8 autres ont perdu la vie en Thaïlande. Là aussi, à cause des intempéries dans l'est du pays, plus de 80 000 personnes ne pouvaient pas quitter leur domicile ce lundi. Bangkok a déclaré il y a 2 jours l'état de catastrophe générale. Écoles fermées, télétravail recommandé. Juliette Chénion, vous êtes dans la capitale thaïlandaise où certains habitants vivent les pieds dans l'eau. Reportage dans le quartier de Nakhila.
3: Dans ce quartier résidentiel, pas le choix. Les habitants se déplacent lentement de l'eau jusqu'aux cuisses, voire la taille. Farida sort pour la première fois de chez elle depuis 3 jours.
4: Personne n'est venu nous apporter de l'aide. On n'a plus rien à manger ni à boire. Rien du tout.
3: Dans la rue principale, plusieurs associations distribuent des repas. Seuls les pick-up et un camion de l'armée parviennent à rouler. Le quartier a beau être inondable, cette enseignante n'en revient pas.
5: D'habitude, il y a de petites inondations et ça s'évacue vite. Mais là, il a tellement plu sans s'arrêter. Ça fait 30 ans que j'habite ici et je n'avais jamais vu ça.
3: Son école, fermée au moins jusqu'à demain en raison de la situation, sert de refuge à 280 sinistrés comme Pong, 59 ans. Elle dort ici sur une natte et ne pourra pas rentrer chez elle avant plusieurs jours.
6: Tout est abîmé chez moi, le frigo, les motos, tout. Ce qui m'aiderait, c'est de l'argent pour tout racheter car je suis ruinée. Vendredi soir, on nous a alertés à 1h du matin, alors que la pluie tombait depuis plus de 3 heures. Et en ligne, le gouvernement a prétendu que tout était sous contrôle. Mais c'était faux.
3: Le gouvernement et la métropole de Bangkok assurent tout faire pour drainer les zones inondées au plus vite. Au total, plus de 6000 habitants de la capitale sont accueillis dans des refuges. Juliette Chénion, Bangkok, RFI.
0: Au Sénégal, rejoindre l'aéroport international depuis le centre-ville de Dakar en moins d'une heure, c'est désormais possible. La ligne du train express régional a été officiellement prolongée jusqu'à l'aéroport Blaise Diagne. On parle d'un nouveau tronçon de 19 km. Coût du transport 4000 francs CFA, soit 6 euros en seconde classe. C'est un record. Nvidia débloque 150 milliards de dollars pour le rachat de ses propres actions. Le géant californien des puces informatiques Nvidia a annoncé lundi que son conseil d'administration lui avait autorisé cette somme. Dévoilée lundi, dépasse largement le précédent record établi en 2024 par Apple avec 110 milliards de dollars.
1: Et puis ce sera peut-être un jour une réalité, en tout cas un pas de plus vers d'éventuels voyages vers la Lune ou Mars a été franchi.
0: Il faudra encore les moyens. La méga fusée Starship d'Elon Musk a atteint ce lundi l'orbite terrestre pendant un vol test. Elle a déployé des satellites opérationnels pour la première fois avant d'amerrir tranquillement dans l'océan Pacifique. Stéphanie Schuller, preuve du succès, l'explosion de joie des ingénieurs de la compagnie.
7: Explosion de joie des employés SpaceX au centre spatial dans le sud du Texas. Un peu plus d'une heure après le décollage, les 26 satellites Starlink ont été déployés dans l'orbite terrestre. De la joie, mais du soulagement aussi, puisque la fusée a failli ne pas être au rendez-vous.
8: 3, 2, 1.
7: À 7h46, heure locale, le décollage se déroule encore sans le moindre problème. Oubliez les versions précédentes de Starship, dont certaines avaient explosé après le lancement. Le plus grand engin jamais construit s'élève vers l'espace. Mais durant son ascension, l'un des moteurs tombe en panne. Les équipes au sol retiennent leur souffle. Si la fusée n'est pas en parfait état, on interrompt sa mission. Les ingénieurs pèsent les options et annoncent quelques minutes plus tard.
9: C'était l'actualité internationale avec notre partenaire RFI.
10: Hier, au lendemain d'une manifestation de l'opposition dont la réponse aujourd'hui.
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22: Voici l'actualité de ce 28 septembre par Ludovic. C'était ce matin à 7h40 que le pape Léon XIV s'envolait pour Metz de l'aéroport Tarbes-Lourdes-Pyrénées. On retiendra de son passage un discours ce dimanche dans le centre hospitalier du sanctuaire à l'intention des personnes les plus fragiles accueillies à Lourdes ce dimanche. Donc, rappelant qu'ici, la maladie n'est pas cachée ni regardée comme une humiliation ou une perte de dignité. Il a ensuite réaffirmé l'opposition de l'Église à la nouvelle loi relative à l'aide à mourir. On retiendra également les 7 victimes d'abus sexuels qui ont pu échanger avec le pape. Une rencontre jugée profonde et capitale par les personnes reçues. Une étape importante qui en appelle d'autres afin de s'attaquer au caractère systémique de ces abus et violences selon les associations. Quant à la gestion de l'affluence exceptionnelle des 150 000 pèlerins sur la commune de Lourdes, elle s'est déroulée sans heurts. Cet afflux exceptionnel donc a aussi profité aux commerçants du bas de la ville, dont les objets à l'effigie du pape Léon XIV ont rencontré un grand succès, en particulier les fanions aux couleurs du Vatican. Mobilité, on a les chiffres du bilan d'activité 2025 de TLP, donc Toulouse-Lourdes-Pyrénées Mobilité. Et on découvre une belle progression de la fréquentation. Ce sont en effet près de 3 millions de voyageurs qui ont emprunté les lignes de TLP Mobilité, soit une augmentation de 4% par rapport à 2024. Au-delà de la fréquentation, il y a eu également des actions de sensibilisation avec des interventions dans les 22 écoles de l'agglomération et le covoiturage a également fait l'objet d'une campagne de sensibilisation. Enfin, les vélos en libre service augmentent fortement avec 5 475 trajets pour près de 70 000 km parcourus, soit le double de l'année précédente en 2024. Ces tendances seront sans doute amenées à se poursuivre alors que le prix de l'essence atteint des sommets. Autre bilan, celui du Tourmalet, bilan de la saison d'été. Un bilan bon avec une progression de 3,5% du taux d'occupation. Et cela malgré un recul de l'activité thermale de près de 5%. À noter aussi que la destination gagne des visiteurs qui dorment sur place plutôt que des excursionnistes. 62% de visiteurs contre 41% l'an d'avant. Ce qui est plutôt une bonne nouvelle pour les commerces locaux et montre ainsi l'attrait des montagnes comme destination fraîcheur et activité en pleine nature. On finira bien sûr avec l'agenda de cette semaine. On ne saurait oublier la fête des côtelettes, grand moment festif en l'honneur de l'élevage de montagne qui va se dérouler à Lucin-Sauveur cette fin de semaine. Cette année, exceptionnellement, la date a été repoussée d'une semaine en raison de la venue du pape à Lourdes. Aura lieu également cette même fin de semaine la troisième édition des Biblis en folie du 2 au 4 octobre. L'an dernier, ce sont 3000 événements qui avaient lieu dans toute la France. Pour savoir ce qu'il se passe dans le département, eh bien, le ministère de la Culture a mis une carte à disposition. Vous pouvez vous y rendre en tapant biblienfolie.culture.gouv.fr sur votre moteur de recherche. C'est peut-être le plus simple. Bonne journée à tous et à toutes.
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19: Chaque Français produit en moyenne 580 kg de déchets ménagers par an, soit deux fois plus qu'en 1980. Depuis plusieurs années, le CIMAT organise un festival presque zéro déchet pour sensibiliser les habitants à cet enjeu. Une nouvelle édition doit avoir lieu en octobre. Mais après plusieurs années de sensibilisation, où en est réellement la production des déchets dans le département ? Stéphanie Cabert, chargée de mission environnement au CIMAT et organisatrice du festival, est avec moi aujourd'hui au téléphone pour en parler. Bonjour Stéphanie.
23: Bonjour.
19: Pouvez-vous nous rappeler déjà ce que c'est le CIMAT et depuis quand ce festival existe ?
23: Alors le CIMAT, c'est le syndicat qui est compétent en termes de collecte des déchets sur un territoire qui est assez important, donc qui comprend toute la zone de Tarbes, de Bagnères et de Lourdes. Donc c'est assez conséquent. Donc on assure la collecte, la gestion des déchetteries, entre autres. Et on a aussi un service de sensibilisation, prévention, qui organise donc le Festival Zéro Déchet depuis maintenant la 7e année consécutive.
19: Donc le programme et les dates aujourd'hui où on est toutes les deux au téléphone, on ne les a pas encore dévoilées. Est-ce que vous pouvez nous donner les dates et de quelle est la philosophie de cette nouvelle édition ?
23: Alors les dates du festival cette année, ça sera du mercredi 30 septembre au samedi 3 octobre. Et la philosophie de ce festival, en fait, c'est de regrouper une multitude d'animations qui vont concerner alors la réduction des déchets, mais pas que. C'est aussi ouvert à la biodiversité, la préservation de l'environnement. Et donc les partenaires qui le souhaitent propose des animations donc durant ces 4 jours et nous en fait on fait un programme commun qu'on va diffuser donc voilà sur les différents réseaux. Donc c'est ouvert à tous et bien évidemment le CIMAT va proposer des animations durant ces 4 jours mais on est presque une cinquantaine de partenaires à venir enrichir ce programme.
19: Après plusieurs années de festivals et de sensibilisation, est-ce que vous avez observé une vraie baisse de la production des déchets dans le département ou est-ce que c'est encore difficile à mesurer ce genre de chiffres ?
23: On observe une baisse, donc c'est plutôt satisfaisant. Après, c'est pas suffisant par rapport à notre regard. Il y a encore beaucoup de sensibilisation et d'efforts à faire. Mais effectivement, on a plutôt une tendance à la réduction de la production d'ordures ménagères. C'est vrai que les gens sont un petit peu plus sensibles à ces sujets-là. On a de plus en plus de gens aussi qui pratiquent le compostage, qui trient leurs biodéchets. Donc, petit à petit, ça diminue, mais il y a encore beaucoup de travail à faire dans ce domaine.
19: Oui, alors que le tri, il s'améliore, paradoxalement, on voit quand même pas mal de dépôts sauvages qui sont en augmentation. Ça, vous le voyez aussi au niveau du département ?
23: Alors, on l'observe, ouais, bien évidemment. Les incivilités, elles sont présentes, elles sont toujours présentes. Et on essaie de lutter contre, hein, mais malheureusement, je ne suis pas sûre que ce soit des pratiques qui tendent à disparaître. Mais c'est pas uniquement sur le domaine des déchets, je pense que c'est en général la population qui respecte pas forcément toujours les bonnes pratiques.
19: Là aujourd'hui, le festival, quand le public vient vous voir, quels que soient les stands, est-ce que vous, c'est déjà un public qui est convaincu, ou vous parvenez aussi à toucher des personnes qui ne se sentent pas concernées au départ?
23: Alors tout dépend des animations, parce qu'il y a des animations où les gens vont venir s'inscrire volontairement. Alors c'est peut-être des gens qui sont déjà sensibles au sujet qui est proposé. Par contre, on va proposer des animations où les gens vont venir sans que ce soit forcément prévu. On a un village, par exemple, sur la place de la mairie. On va avoir des animations au sein de la galerie marchande du Méridien du Leclerc à Ibos. Donc, en fait, c'est des gens qu'on va pouvoir toucher, qui sont pas forcément là pour avoir de l'information sur la réduction des déchets et qui sont pas forcément sensibles à la base.
19: Le zéro déchet, donc, reste un objectif qui reste lointain, donc d'où le nom du festival, le festival presque zéro déchet. Qu'est-ce qui, structurellement, empêche d'aller plus loin aujourd'hui dans le département, ou de manière générale, qu'est-ce qui empêche les gens d'aller plus loin dans le zéro déchet?
23: Le zéro déchet, c'est vraiment idyllique, hein, comme vous dites. Nous, ce qu'on souhaite, c'est juste d'arriver à transmettre des pratiques, à expliquer aux gens comment on peut faire au quotidien pour moins produire. Il y a plein de possibilités d'action. L'objectif, c'est pas forcément de tout faire et d'arriver au presque zéro déchet, c'est d'essayer que chacun fasse un petit effort. Qu'est-ce qui pourrait empêcher peut-être que les gens pensent qu'ils n'ont pas le temps, peut-être. Donc c'est trop compliqué, mais au final, nous, on est là pour expliquer que ça passe par des gestes simples et qui ne sont pas vraiment compliqués au quotidien.
19: Est-ce que vous entendez le fait que, même si c'est une responsabilité qui repose sur les habitudes individuelles, c'est ce que vous venez de dire, même si c'est des petites habitudes qui font quand même un grand tout, est-ce que ce n'est pas aussi une question d'offre, le fait qu'il y ait beaucoup d'emballages, des produits qui sont pas forcément vendus localement, sur lesquels les habitants, finalement, ils n'ont pas trop de prise?
23: Alors ça, je peux l'entendre aussi, hein, le côté pratique, emballé, mais il y a aussi une possibilité de faire autrement. Donc comme je disais, on peut peut-être pas tout faire, mais on peut se dire, déjà, je commence peut-être par composter. De temps en temps, je peux plutôt proposer un fruit, ou je peux faire un gâteau maison plutôt que d'acheter quelque chose qui est emballé. Je peux faire ma compote et remplir ma compote qui est réutilisable. Des petites choses comme ça, ça veut pas dire qu'on va faire tous les jours, tout le temps, mais si au niveau de ses achats, on peut toujours choisir. Peut-être pas pour l'ensemble de ses courses, mais déjà pour quelques produits.
19: Oui, en fait, il faut surtout pas culpabiliser les gens s'ils font un tout petit peu d'effort. Il vaut mieux faire un tout petit peu que rien du tout.
23: Oui, voilà, exactement. Et c'est tout cumulé qui fait finalement qu'au final, l'impact, il est visible à l'échelle du pays déjà.
19: Vous avez parlé des composteurs individuels. Il y a aussi la collecte des biodéchets qui s'est mise en place dernièrement. Selon vous, quels sont les impacts les plus importants de tout ce qui existe aujourd'hui au niveau de la collecte des déchets et de recyclage, de la manière dont les gens voient les déchets, parce que c'est quand même pas très glamour quand on parle de déchets et de poubelles, et il faut quand même rendre ça un peu ludique et quelque chose qui rentre dans le quotidien sans que ce soit une corvée. Qu'est-ce qui marche le plus ?
23: Le plus efficace, on va dire que déjà c'est la partie tri des déchets compostables, parce que ça permet de réduire de 30% sa production d'ordures ménagères. Donc comme vous disiez, donc soit on a un composteur chez soi parce qu'on a la chance d'avoir un petit jardin. On peut très bien le faire comme ça. Soit on peut utiliser les composteurs collectifs du CIMAT, qui peut y avoir en pied d'immeuble ou dans certains quartiers. Et aussi, alors, il y a la collecte des biodéchets qui se fait. Donc, ça va être sur le secteur de Tarbes et un peu, agglomération, là où il y a, on va dire, du gisement, là où il y a des gros producteurs, et au centre-ville de Bagnères. Donc ça, il y a tout à fait possibilité de trier ces déchets-là. C'est simple. Et en plus, ils vont être revalorisés en compost qui va être utilisé en agriculture.
19: On parle un peu du festival, on va finir là-dessus, sans rentrer dans le programme en détail. Est-ce que vous pouvez nous donner les temps forts de cette édition?
23: Oui, on va avoir des animations durant les 4 jours, donc du mercredi au samedi. Les animations, elles vont balayer donc plusieurs thématiques. Ça va aller, donc on parlait du compostage, du jardinage, mais on va avoir aussi des ateliers de réparation, d'éco-consommation, des conférences, des projections. Et cette année, on a souhaité mettre l'accent sur la thématique des textiles, puisque ça fait partie des déchets qu'on retrouve quand même beaucoup dans nos poubelles. Et c'est une industrie qui est très polluante, donc très impactante sur l'environnement. Donc on a beaucoup d'animations qui vont concerner soit la réparation textile ou la consommation textile. Les animations, elles vont avoir lieu donc dans tout le département. Ça va donc d'Argelès à Vic, Maubourguet, Cap-Verne, Tarbes, Lourdes, Bagnères, Ibos. Voilà, donc on va dire que c'est assez ouvert pour tout le monde, pour tout public. Le mercredi, par exemple, le CIMAT va proposer des Olympiades. Donc ça va avoir lieu au lac de Sousse. C'est quelque chose qu'on avait fait l'année dernière qui avait bien plu. Ce sont des défis sportifs et écologiques. Donc on invite les équipes qui souhaitent participer à s'inscrire pour gagner de nombreux lots. Il y aura du kayak notamment, il y aura de la danse, il y aura des jeux de lancer, du foot. Ça va être une animation qui va durer donc toute l'après-midi du mercredi 30 septembre. Et il y a des places pour monter au Pic du Midi à gagner. Ensuite, les temps forts, on peut parler aussi des différentes disco-soupes qui vont avoir lieu sur le territoire. Donc, on sera présent à Tarbes le jeudi, ainsi que dans la Galerie du Méridien à Ibos. Le samedi, on sera présent aussi à Lourdes. On aura un atelier aussi de chef cuisinier au sein de la Galerie Marchande du Leclerc Méridien le vendredi matin. On peut mettre en avant le samedi. Alors, le samedi, ça va être une journée qui va être très, très riche, avec beaucoup d'animation. Donc, on a la bibliothèque municipale d'Argelès qui propose des lectures, des ateliers d'écriture. Vic en Bigorre aussi, le samedi, vous retrouverez une gratiféria avec un repas café, des conférences. À Bagnères, donc toujours le samedi, un repas partagé avec une gratiféria, un atelier de réparation. À Lourdes, vous avez aussi des ateliers sur les textiles avec des fabrications de bivrap et de porte-plantes au tiers-lieu à Massa. Et donc à Tarbes, le samedi, le village associatif.
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22: Ce mardi 29 septembre, un temps plus venteux, mitigé au niveau des frontières. En matinée, le relief sera accroché au niveau frontalier avec quelques faibles précipitations possibles. Pendant qu'au nord, les nuages vont circuler au-dessus des sommets avec quelques trouées de faune possibles. En cours d'après-midi, toujours chargé au niveau frontalier, quelques passages pluvieux pourraient encore arroser significativement les secteurs de Gavarnie ou de Bielsa. À l'écart de la frontière, le ciel est plus variable entre nuages et éclaircies. Le temps calme, a priori, reviendra au cours de la nuit de mardi à mercredi avec toujours des nuages accrochant les secteurs frontaliers. Côté température, l'isotherme est en légère baisse à 4000 mètres. Les températures minimales avoisinent 13 à 14 degrés en vallée, 10 à 12 degrés à 1500 mètres et 7 degrés à 2500 mètres, pendant que les maximales, encore relativement hautes, peuvent atteindre 28 degrés, parfois en basse vallée, par effet de faune, 18 degrés à 1500 mètres et 10 degrés à 2500 mètres. Le vent sera de sud, souvent assez fort sur les sommets et col exposé, avec des pointes pouvant atteindre 60 km/h.
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Le cœur, il bat encore et je suis tout en joie de vous retrouver pour un nouveau feu follet musical initié par André Mergenthaler, violoncelliste et saxophoniste luxembourgeois, un morceau dégoté sur une compilation du label bruxellois Lowlands, label dévolu aux curiosités musicales d'avant-garde dans différents styles, électro, hip-hop ou jazz expérimental. Cette compilation, elle est intitulée Everything is Low, 15 Highlights from Lowlands. Le premier quart d'heure est très tranquille, sauf le moment fort du morceau qui arrive, un extrait du nouvel album du clarinettiste Guillaume Humery, dit Yum, en compagnie des frères Sekeldi, Théo et Valentin, violon et violoncelle. Il a paru, en octobre 2025 chez Nihima, un label basé près d'Orléans, et il a donné lieu au printemps à une série de dates, dont une au Pianoctel de Bougnay en banlieue nantaise. C'est prévu qu'il remonte sur les planches dans quelques temps, 4 ou 5 dates d'affilée début décembre au Théâtre de la Concorde. Écoutons Le rythme du silence, le titre qui lui donne son nom à cet album. Yom et les frères Sekeldi, c'est dans les transversales.

L'amour est succédé par Gnut, G-N-U-T, de son vrai nom Claudio Domestico. J'ai trouvé ça sur The Many Are One, A Beating Drum, une compilation parue en 2014 chez Beating Drum Records, un label créé par Pierce Faccini. Auparavant, tout en recueillement avec le Mostar Sevda Reunion, formation basée à Mostar, donc Bosnie-Herzégovine, 100 km au sud de Sarajevo et à 50 km de la mer Adriatique à l'ouest. Une formation qui a vu le jour à la fin du siècle dernier, on a écouté un titre provenant de leur première galette. Cette fanfare qui compte actuellement une dizaine de membres a fait paraître un nouvel album en 2025 sur le label néerlandais World Connection. Le morceau qui suit est un de mes préférés en ce moment, il s'appelle Touriste K, Chien Vert, et c'est fait par le groupe Chien Vert, c'est-à-dire Régis Boulard, voix, piano électrique et batterie bien sûr, Stéphane Fromentin à la guitare, et Nicolas Méheux, synthé, basse et mellotron. Original, trépidant, rythme décalé, Chien Vert à découvrir ou redécouvrir dans votre magazine des musiques sans frontières.

On a ici un échantillon de l'abondante et foisonnante scène rennaise, souvent renno-nantaise ou nanto-rennaise. Yes Basketball, c'est le nom de ce groupe fondé par Pierre Marolo, un musicien originaire des Deux-Sèvres qui joue ou a joué avec une demi-douzaine de groupes, parmi lesquels We Only Said et My Name is Nobody, le groupe de Vincent Dupas. Il intervient également, tout comme Vincent Dupas d'ailleurs, auprès de Faustine Selman à ses débuts sur l'album Silent Valley. Yes Basketball, autour aussi du multi-instrumentiste Benoît Guchet, guitare, clavier, batterie, ainsi que Stéphane Fromentin, guitariste auprès de Régis Boulard, avec les groupes Trunks et Chien Vert. Nouveau saut générationnel à présent, je vous propose un nouveau bain de jouvence, 1980, déjà leur troisième album au Simple Minds, Les Empires et la Danse.

Violence Grows, Violence Grows, 1979 par Fatal Microbes, l'éphémère groupe de la banlieue de Londres, proche des Poison Girls. Avant cela, on a eu les Young Gods, cet ovni de Fribourg, autour de leur charismatique compositeur, chanteur et arrangeur, Franz Treschler. Il s'agissait du titre inaugural d'une galette de 2007 intitulé Super Ready, fragmenté. À noter qu'ils ont donné un concert à Montreux en compagnie du musicien brésilien Nassau Zumbi en 2016, concert qui fait l'objet d'un disque en 2024 et qu'un autre album, Up Here, Disappear, a paru l'année dernière, en 2025. On reste un peu dans une ambiance de sous-sol avec ce qui arrive, une histoire d'astronaute avec Marion Coutts, composition, chant, tuba et trompette, Will Flum à la batterie, lui joue actuellement avec l'orchestre tout-puissant Marcel Duchamp, et aussi Andy Moore qui officie maintenant depuis plusieurs décennies avec ZX. Le morceau provient de Mental Blocks for All Ages, un disque de 1993. Là encore, il faudrait avoir la traduction en simultané, comme d'ailleurs sur tous les morceaux en langue anglaise.

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L'Ange Gabriel par Dominique Pereira Punto, dite Dom La Nena, compositrice, chanteuse et violoncelliste née en 89 à Porto Alegre au Brésil. Elle a réalisé une demi-douzaine d'albums sous son nom depuis 2013, ainsi que plusieurs autres disques au sein du duo Birds on Wire auprès de Rosemary Stanley. Place maintenant à un artiste majeur ou pièce maîtresse de ce magazine musical. Je parle de David Byrne, qui vient de sortir il y a quelques mois un nouveau disque à l'âge de 74 ans. Un disque qui ne m'a pas emballé pour l'instant. Voilà pourquoi je reviens à ce titre inaugural de Ground Backwards, Grandi à l'envers en traduction scolaire, un opus sans fioritures et fort abouti datant de 2004 avec tout le talent de Jane Scarpantoni au violoncelle. Et c'est là que je prends congé du micro, car après cela, je vous emmène dans un bal transcontinental à danser sans modération. Alors merci de votre attention et bonne soirée.

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